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2: Bonjour à tous et bienvenue dans l'agenda de Radio Alto. Aujourd'hui, dimanche 19 juillet, vide-grenier à Hayon-le-Jeune de 8h à 19h. Sur place sera prévu de la petite restauration, mais également une buvette ainsi que des ventes de gourmandises. Le tout est organisé par le comité de jumelage d'Hayon-Sauzon. À la compote de 9h à 18h, c'est la fête de la création en compagnie de 70 artisans et artistes qui vous proposent leurs expositions, ainsi que des créations en public et des ateliers participatifs. Visite de la forge, démonstration au four à pain, jeux pour enfants et animation musicale compléteront cette journée. Sur place, buvette et petite restauration. Et si vous souhaitez donner un coup de main, sachez qu'ils recherchent de la main d'œuvre. Envoyez donc un mail à l'adresse animation@orange.fr. Et le dimanche, c'est bien sûr les dimanches à la ferme de Capucines au Puissieux. Et ce sera en compagnie cette semaine de Vanessa Gressin qui vous propose ses contes mythologiques. Quelques annonces sur le massif. Maintenant, nous sommes toujours en vigilance sécheresse et donc de restrictions d'eau. Aussi, le débit du Chéran étant faible et sa température élevée, le syndicat mixte intercommunal d'aménagement du Chéran nous rappelle les bonnes pratiques, à savoir ne pas faire de barrages qui augmentent la température de l'eau, ne pas piétiner, perturber les fonds qui abritent de nombreuses espèces, ainsi que ne pas plonger dans les gouilles, ce qui risquerait d'effrayer les poissons et les invertébrés venus se réfugier et échapper aux fortes chaleurs. Semaine prochaine, le Tour de France traversera notre massif et pour l'occasion, Hayon Marjaria Événement vous propose de décorer des vélos qui orneront le parcours le jour J. Ce dimanche, un événement en dehors du massif au brin de zinc de Chambéry avec J.D. Waro du Maloya de l'île de la Réunion. Vous avez entendu un couac à la radio, vous avez des retours à nous faire, des propositions pour améliorer notre grille, et bien ça tombe bien parce qu'on a besoin de vos retours. Alors, s'il vous plaît, aidez-nous en nous envoyant un mail à contact@radioalto.info. Voilà, c'est la fin de cet agenda qui vous est proposé en partenariat avec la fruitière du cœur des Bauges de l'Échrenne. Très bon dimanche à vous, à l'écoute de Radio Alto 94.8.
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9: Bonjour à tous. Aujourd'hui, c'est un jour un peu particulier pour moi parce que pour la première fois, j'ai une invitée dans Lecture sous la couette. Ma grand-mère est avec moi aujourd'hui et c'est elle qui va vous présenter un de ses romans qu'elle a lu et qu'elle a envie de partager avec vous. Je lui laisse le micro. À bientôt.
10: Bonjour. J'ai le plaisir de vous présenter un livre que j'ai vraiment beaucoup aimé. Il s'agit de La Tresse, un livre écrit par Laetitia Colombani aux éditions Grasset, livre qui est paru en 2017. Trois femmes, trois vies, trois continents, et une même force, une même volonté, une même soif de liberté. Je vous présente les trois femmes. Smita est une Dali, une intouchable, et vit à Badlapur, en Inde. Elle n'est jamais allée à l'école. Les gens comme elle, les enfants de Dieu, disait Gandhi, sont hors caste, hors système. Une espèce à part, jugée impure. Elle vit à la périphérie de l'humanité. Smita vit avec son mari, dont le métier est chasseur de rats. Ils ont une fille, Lalita, qui l'accompagne dans son travail quotidien. Smita ramasse les excréments des autres à l'aide d'un panier et d'une balayette en jonc. « Ma fille saura lire et écrire », se dit-elle tous les jours, en lui coiffant ses longs cheveux qu'elle prend soin de tresser. Gulia travaille à l'atelier de son père et grand-père, la maison Lanfredi à Palerme, en Sicile. Tandis que Gulia ouvre l'atelier aux ouvrières, son père fait sa tournée en scooter chez les coiffeurs pour recueillir les cheveux coupés. Voilà près d'un siècle que sa famille vit de la cascatura, coutume sicilienne qui consiste à en faire des postiches ou perruques. Les ouvrières démêlent, lavent et traitent les mèches pour les envoyer dans toute l'Europe. En dehors de cet atelier, Giulia aime lire et passe son temps à la bibliothèque. Lorsqu'elle revient à l'atelier un après-midi, un silence inhabituel y règne. Nonna, une vieille ouvrière, lui dit « Il est arrivé quelque chose au papa. » Sarah vit au Canada et est une avocate très réputée visant un avenir à la tête d'un très gros cabinet d'avocats. Cadre supérieur, divorcée deux fois, elle élève seule ses trois enfants. Elle lutte contre le temps de l'instant où elle se lève à celui où elle se couche. Ses journées sont orchestrées telle une symphonie militaire. Lorsqu'elle se regarde dans le miroir, Sarah voit une femme de 40 ans à qui tout a réussi. Trois beaux enfants, une maison bien tenue dans un quartier huppé, une carrière faisant nombre d'envieux et envieux. Elle renvoie une image sûre d'elle, souriante et accomplie, telle les belles femmes modernes des magazines. Sa blessure ne se voit pas, quasi indécelable sous un maquillage parfait. Et pourtant, elle est là. Voilà comment se situe l'histoire. Je poursuis la présentation du livre par la lecture de passages que j'ai choisis pour chacune des trois femmes. Ces passages évoquent notamment leur combat. Smita rentre du travail et trouve sa fille prostrée dans leur cahute, le sari déchiré. Son mari, Nakarajan, rentre également et trouve Smita très en colère et leur fille en pleurs. « Elle a désobéi au Brahman !» hurle Smita. Nakarajan se tourne vers sa fille. « C'est vrai ?» Après un moment de silence, Lalita finit par lâcher cette phrase qui vient les gifler tous les deux. « Il voulait que je balaye la classe !» Smita s'est figée. Lalita parlait tout bas. Elle n'est pas sûre d'avoir bien entendu. Elle l'a fait répéter. « Qu'est-ce que tu dis ?»« Il voulait que je balaye la classe devant les autres. » »« J'ai dit non. » Plus loin, on peut lire la phrase qui explique tout. « Balayer la classe, cela veut dire « Tu n'as pas le droit d'être ici. » Une pensée s'impose alors à Smita comme une injonction du ciel. « Partir, il faut quitter le village. » Quant à Giulia, en Sicile, il est effectivement arrivé quelque chose au papa. Il a eu un accident et se trouve hospitalisé. Elle doit faire tourner l'atelier, qu'elle découvre en grande difficulté financière. Sa mère voudrait lui arranger un mariage afin de sauver l'entreprise, mais Giulia résiste d'autant plus qu'elle est amoureuse d'un autre homme, Kamal. Je lis à nouveau quelques extraits du livre. « J'ai peut-être la solution pour l'atelier, » dit-il. Sans plus d'explication, il lui prend la main et l'entraîne en direction de la mer, vers cette grotte où ils ont l'habitude de se retrouver. Dans l'obscurité, Giulia a du mal à discerner ses traits. « La fermeture n'est pas une fatalité, » lui dit Kamal. « Lorsqu'une source tarit, il faut en chercher une autre. Si les Italiens ne cartent plus leurs cheveux, les Indiens, eux, les donnent. Ils sont des milliers à se rendre dans les temples chaque année. Leurs cheveux sont vendus par tonnes. C'est une manne presque inépuisable. Giulia ne sait que penser. Cette idée la séduit. Kamal pourrait être un trait d'union entre l'Inde et l'Italie. On retourne au Canada avec Sarah. Devant la glace, elle regarde ses ongles abîmés et ses cheveux clairsemés. Elle sent alors quelque chose vibrer du plus profond d'elle-même, comme si une infime partie de son être refusait de se laisser condamner. Non, elle ne va pas disparaître, elle ne va pas renoncer. Une Amazone, voilà ce qu'elle est. Une guerrière, une combattante. Une Amazone ne se laisse pas aller. Elle se bat jusqu'à son dernier souffle. Elle n'abandonne jamais. Liées sans le savoir, par ce qu'elles ont de plus intime et de plus singulier, Spita, Guilia et Sarah refusent le sort qui leur est réservé et décident de se battre. Leur histoire tisse une tresse d'espoir et de solidarité. Une tresse est un assemblage de trois mèches, de trois brins entrelacés.

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2: Bonjour à tous et bienvenue dans l'agenda de Radio Alto. Aujourd'hui, dimanche 19 juillet, vide-grenier à Hayon-le-Jeune de 8h à 19h. Sur place sera prévue de la petite restauration, mais également une buvette ainsi que des ventes de gourmandises. Le tout est organisé par le comité de jumelage d'Hayon-Sauzon. À la compote de 9h à 18h, c'est la fête de la création en compagnie de 70 artisans et artistes qui vous proposent leurs expositions, ainsi que des créations en public et des ateliers participatifs. Visite de la forge, démonstration au four à pain, jeux pour enfants et animation musicale compléteront cette journée. Sur place, buvette et petite restauration. Et si vous souhaitez donner un coup de main, sachez qu'ils recherchent de la main-d'œuvre. Envoyez donc un mail à l'adresse animation@orange.fr. Et le dimanche, c'est bien sûr les dimanches à la ferme de Capucine au Puissieux. Et ce sera en compagnie cette semaine de Vanessa Gressin qui vous propose ses contes mythologiques. Quelques annonces sur le massif. Maintenant, nous sommes toujours en vigilance sécheresse et donc de restrictions d'eau. Aussi, le débit du Chéran étant faible et sa température élevée, le syndicat mixte intercommunal d'aménagement du Chéran nous rappelle les bonnes pratiques, à savoir ne pas faire de barrage qui augmente la température de l'eau, ne pas piétiner, perturber les fonds qui abritent de nombreuses espèces, ainsi que ne pas plonger dans les gouilles, ce qui risquerait d'effrayer les poissons et les invertébrés venus se réfugier et échapper aux fortes chaleurs. Semaine prochaine, le Tour de France traversera notre massif et pour l'occasion, Hayon Marjaria Événement vous propose de décorer des vélos qui orneront le parcours le jour J. Ce dimanche, un événement en dehors du massif au brin de zinc de Chambéry avec J.D. Waro du Maloya de l'île de la Réunion. Vous avez entendu un couac à la radio, vous avez des retours à nous faire, des propositions pour améliorer notre grille, et bien ça tombe bien parce qu'on a besoin de vos retours. Alors, s'il vous plaît, aidez-nous en nous envoyant un mail à contact@radioalto.info. Voilà, c'est la fin de cet agenda qui vous est proposé en partenariat avec la fruitière du cœur des Bauges de l'Échrenne. Très bon dimanche à vous, à l'écoute de Radio Alto 94.8.
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2: Sébastien, bonjour.
6: Bonjour Charlotte, bonjour tout le monde.
2: Troisième épisode de cette série palpitante, on a parlé des bains d'eau, on a parlé des bains de poussière, et aujourd'hui on parle d'un bain absolument incroyable, celui que je ne souhaiterais vraiment pas faire, d'un bain de fourmis.
6: Oui, et l'autre nom c'est le
2: formicage.
6: Formicage. Ah bah tiens, regarde sur l'écran. Non mais ça c'est fort, une fourmi sur l'écran de l'ordi au moment où on en parle. Non, mais la biodiversité, c'est incroyable. Allons-y. Alors, observation, de quoi on parle? Eh bien, il y a deux types de bains de fourmis. Il y a le bain de fourmis passif, tranquille. L'oiseau, il arrive et il va se poser par là. Tu vois, le geai, par exemple, il va s'asseoir sur sa queue, il va étendre les ailes devant lui. Le merle et la grive, eux, ils vont s'accroupir au milieu des fourmis. Et ils laissent donc tout ce petit monde monter sur eux, tranquillou. Ça, c'est un des bains, le bain passif. Et puis tu as le bain actif, tu as les espèces qui vont carrément choper des fourmis et puis venir les frotter sous les ailes. Donc soit c'est une fourmi quand c'est le cas du pinson des arbres et du pipite, parce qu'il a un petit bec donc il prend fourmi par fourmi. Puis les oiseaux un peu plus gros, les tourneaux, la pie, la corneille, le corbeau freux que vous verrez dans la petite vidéo du podcast, qui eux ben, vont prendre toute une poignée et ils vont venir frotter leur plume avec ça.
2: Est-ce que tous les oiseaux font un bain de fourmis ?
6: Non, c'est un comportement qui est spécifique aux passereaux et un petit peu les piques, et qui a été observé aussi chez certains primates. Disons qu'en Europe, sur 400 espèces d'oiseaux, il y a une trentaine d'espèces qui le font.
2: Oui, donc c'est vraiment pas toutes les espèces hein, qui pratiquent non. ce genre de bain. Et pourquoi faire, là, il faut que tu nous expliques, parce que c'est assez dingue quand même cette histoire.
6: Alors, il faut d'abord savoir une chose sur les fourmis et sur les fourmilières. Je sais pas si tu as déjà fait le test de la main qui affleure la fourmilière.
2: Pas vraiment, non.
6: Mais qu'est-ce que tu fais le week-end ? Donc, vous avez une grosse fourmilière où il y a beaucoup de monde au-dessus et vous venez frôler la surface de la fourmi, de la fourmilière à plusieurs repasses. Vous faites quelques mouvements comme ça et ensuite vous fermez le poing et vous mettez dans, le nez dans votre main pour sentir. Et là, vous allez tousser. Premier indice, il y a un truc qui se passe. Deuxième, vous prenez une fleur colorée. Alors, la fleur de campanule souvent, mais vous pouvez en prendre une autre qui est violette. Bleu-violette, la fleur de campanule, vous la froissez pour que une substance puisse éventuellement rentrer dans la fleur. Et vous faites le même test, vous frôlez la fourmilière et vous allez voir apparaître des taches blanches. Eh bien, pourquoi ? D'où ça vient ? Les fourmis, quand elles se sentent agressées, elles vont libérer un petit jet d'acide formique. Et très souvent, bah, comme ça fait tousser quand on sent nous, les autres petits prédateurs, ça les secoue un peu aussi et donc ça les fait fuir.
2: Donc c'est ça que les oiseaux cherchent, ils cherchent à prendre une douche d'acide formique.
6: Exactement, ils sont dingues.
2: Complètement. Quelle idée !
6: Donc on a vu, on a bien observé que systématiquement, les fourmis qui étaient utilisées pour ces bains, c'était des fourmis toujours riches en acide formique, notamment la fourmi noire. Cet acide a une réaction insecticide. Pardon. Donc forcément, ça va flinguer un parquet de parasites qui n'ont pas été nettoyés par le grade-grade de bains
2: oui,
6: de poussière.
2: Parce qu'on en a parlé la semaine dernière,
6: on a tous les niveaux là. Voilà. L'eau pour les premiers, les parasites, tu vois, pas très parasites en fait, pas très bon. Après, tu as le level au-dessus, bains de poussière.
2: Qui est quand même assez costaud
6: celui-là. Pas mal, pas mal. Là maintenant, tu as le niveau chimique. Quoi. Donc là, ils ont intérêt de bien se tenir. Donc c'est un chercheur russe qui a découvert ça. Il a compté les malophages, donc les malophages c'est les poux des oiseaux, comme les poux rouges pour nos poules. Et il a compté ça sur 4 pipis de farlouze qui venaient de prendre un petit bain de fourmis, et sur 4 autres qui n'avaient pas pris ce genre de bain. Eh bien on a observé des malophages morts que sur ceux qui avaient pris un bain. Déjà premier bon indice. Hein. Et puis sur les malophages vivants, parce qu'il en reste quand même sur les deux, ben manifestement ils sont mal en point sur ceux qui avaient pris leur bain, alors qu'ils sont tranquillou, bien fermement agrippés aux barbes des plumes sur les témoins.
2: On veut des chiffres, Sébastien, des chiffres.
6: Ah oui, je sais que tu aimes les chiffres. Alors attention, il y a 163 morts sur 642 malophages dans les 24 heures sur ceux qui ont pris le bain. Ça représente quand même 25% qui passent de vie à trépas.
2: Bon résultat.
6: T'en as 5 sur 758 chez les oiseaux témoins, 0,6%.
2: Ah, mais c'est d'une efficacité redoutable.
6: C'est de la folie. Et puis certains ornithologues pensent aussi que c'est cette habitude de réaction tonique et agréable qui provoquerait l'acide formique sur la peau des oiseaux. Tu vois, un peu comme nous, quand on mange des cajou wasabi, ça fait... Et ben on en reprend quand même derrière, tu vois, parce qu'on trouve ça tonique. Et ben pareil sur la peau des oiseaux. J'ai jamais essayé de frotter les cajou wasabi sur la peau, à essayer.
2: Et puis pour ceux qui ont des poux, bah, essayez.
6: Hein, essayez. Acide formique, vous allez mettre la tête dans la fourmilière, peut-être que ça fonctionne.
2: Si ça se trouve, 25% de poux en moins.
6: Génial.
2: Merci Sébastien, c'était
6: mais avec grand plaisir.
2: Passionnant.
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0: 3. Fabulon. Et en route pour un nouvel épisode.
1: Fabulon,
2: épisode.
1: Où le pouvoir de l'imaginaire surgissant. 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
0: Alors, les filles, c'est parti pour une nouvelle aventure incroyable. Que va-t-il se passer aujourd'hui dans cet épisode de Fabulon ? Même nous, nous ne le savons pas. Alors, Myrtille, vers où on va aujourd'hui ?
3: Eh ben, c'est la sorcière rouge qui va au pays des sorcières.
0: Ah ! Alors, rappelle-nous, parce que pour cette saison 5, c'est la première fois là qu'on tombe sur la sorcière rouge. C'est qui ce personnage ? Tu t'en souviens, toi, Wendy ?
3: Oui.
0: Alors, c'est qui ? Tu nous fais un petit rappel ?
3: C'est une sorcière.
0: D'accord, mais c'est une dame ?
3: C'est une petite fille.
0: Eh oui, c'est la petite fille. Et c'est qui son papa ?
3: Barbe Blanche.
0: Qui c'est Barbe Blanche ?
3: Un pirate.
0: Ouais. Et là, je vous rappelle que si vous voulez suivre les aventures de Barbe Blanche, le pirate, et de la sorcière rouge, je vous suggère d'écouter la fin de la saison 3 avec le grand épisode de Tous les pirates et toute la saison 4 où arrivera le personnage de la sorcière rouge. Et maintenant alors, Myrtille, raconte pourquoi la sorcière rouge, elle veut aller au pays des sorcières.
3: Parce qu'elle a vu Esmeralda avec son chapeau, sa cape et sa baguette magique et elle dit, un jour, moi j'irai au pays des sorcières pour aller aussi chercher une cape, un chapeau et une baguette magique.
0: Mais ça c'est embêtant parce que la sorcière rouge, je vous rappelle qu'elle était quand même méchante, elle avait pétrifié tout le monde avec la glu et elle avait kidnappé Esmeralda. Donc là, si elle trouve, mon Dieu, si elle trouve des pouvoirs de sorcière, elle va devenir... Mais non, mais parce qu'elle s'appelait pas la sorcière rouge, elle s'appelait la tigresse rouge. C'était son nom de pirate.
3: Ah oui.
0: Mais oui, oh là là, des fois on a des moments d'absence, nous aussi. Donc, mais peut-être elle essaye de devenir une sorcière rouge. Mais si la tigresse rouge, la piratesse terrible, devient la sorcière rouge, oulala, ça va barder dans cette saison 5. Mon Dieu, je tremble. Alors, qu'est-ce qu'elle fait après s'être échappée du bateau avec Barbe Blanche ? Raconte-nous. Qu'est-ce qui s'est passé pour la sorcière rouge ? Comment elle va aller au pays des sorcières ?
3: Je sais pas.
0: Alors, elle cherche l'entrée du pays des sorcières, c'est ça ? Est-ce qu'elle cherche des indices ?
3: Hein ? Ouais.
0: Comment elle fait ? Elle va lire des livres, des vieux grimoires, pour trouver des indices sur le pays des sorcières ?
3: Oui.
0: Oui ? Et il est où le pays des sorcières, Mimi ?
3: Je sais pas.
0: Ah, t'as pas d'idée, là ?
3: Non.
0: Ah, nous voici devant un. Alors, quand nous n'avons pas d'idée, qu'est-ce que nous pouvons faire ? Nous pouvons suivre le lapin blanc. C'est qui le lapin blanc ? C'est dans quelle histoire qu'il y a ce personnage ?
3: Aucune.
0: Ah ah, pas dans nos histoires à nous, mais une histoire très connue. C'est qui suit le lapin blanc et qui tombe dans un tunnel ? Alice ? Alice au Pays des Merveilles ?
3: Ah oui !
0: Vous vous rappelez pas ça ? Hein ? Ah, les enfants, vous connaissez Alice au Pays des Merveilles ? Alice, la petite fille qui est dans son jardin en train de lire avec sa grande sœur et voit passer un lapin blanc, se met à lui courir après pour essayer de lui parler et le lapin l'amène dans son terrier, elle le suit et elle tombe dans un tunnel. Alors, là, la sorcière rouge... la tigresse rouge, tu veux raconter quelle partie, toi, de l'histoire, Mimi ?
3: Je sais pas.
0: Quand elle arrive au pays des sorcières ?
3: Oui.
0: Il est comment, le pays des sorcières ?
3: Je sais pas.
0: Ah bah, qu'est-ce que tu vois dans ta tête, comme image ?
3: Des sorcières.
0: Des sorcières ? Elles sont comment ? Il fait nuit, elles volent. D'abord, elle trouve...
3: C'est la nuit.
0: C'est la nuit. Il fait nuit au pays des sorcières.
3: Je sais. À un moment, quand elle va entrer dans le pays des sorcières, elle va voir que c'est la nuit, donc c'est tout noir. Et tout d'un coup, elle voit voler des trucs. Elle se dit, mais c'est des chauves-souris ou quoi ? Et après, tout d'un coup, elle reconnaît que c'est des sorcières et qu'elle est arrivée.
0: D'accord. Et donc, oui, parce que les sorcières, elles se cachent en général, les sorcières. Pourquoi elles se cachent, les sorcières, dans le monde des humains? Est-ce qu'il y en a des sorcières dans le monde des humains? Non? Elles sont où? Elles sont toutes allées se cacher dans le monde des sorcières? Et c'est pas comme dans le Sacré Sorcière de Roald Dahl, vous savez, le

0: quand même, comment je vais faire pour trouver le pays des sorcières? Alors, elle cherche des informations. Elle va à la bibliothèque, elle lit sur des livres de sorcières et elle voit que les sorcières ont été chassées par les hommes pendant longtemps et que dès qu'ils reconnaissaient une sorcière, ils voulaient lui faire du mal et la persécuter. Alors les sorcières sont allées se cacher dans des endroits secrets et on ne croyait plus entendre parler des sorcières, mais en fait elles sont toujours là. Le problème, c'est comment trouver le chemin du pays des sorcières. Alors, comment Esmeralda a trouvé sa cape, elle? Hein? En rentrant dans une boule en cristal magique.
1: En rentrant dans une fermentée, tu sais.
0: Oui, à la saison 2, 3.
1: Quand... Et en fait, dedans, c'était... Parce qu'elle voulait voir à l'intérieur et elle a vu un coffre. Et dedans, elle l'a ouvert et elle a vu une boule de cristal. La boule de cristal lui a donné un chapeau et elle l'a mise. Et quand elle a tourné sur elle-même, elle a eu une cape et une baguette magique. Et Miaou Miaou aussi, il l'a eu.
0: Ah, donc c'était dans une ferme hantée. Un trésor caché. Donc c'est peut-être ça qu'il faut trouver. Et les pirates, je crois qu'ils sont bons pour trouver des trésors. Alors la tigresse rouge, elle s'énerve. Elle se dit, mais comment je vais faire pour trouver ce pays des sorcières? Il faut que je trouve ce pays des sorcières, nom d'une pipe. Et alors, elle décide d'aller voir, tu sais qui c'est qu'elle décide d'aller voir? Une bohémienne, une diseuse d'aventure. Et donc, elle va en Europe de l'Est, au pays des gypsies. Et là-bas, alors les gypsies, ils viennent pas d'Europe de l'Est, hein. C'est une peuplade qui vient d'Inde d'ailleurs au départ, et qui sont des gens qui adorent voyager et qui se déplacent de pays en pays avec leurs roulottes d'abord et puis leurs caravanes. Et il y en a même partout dans les pays d'Europe. Et c'est des gens qui ne veulent jamais rentrer dans le système normal. Ils veulent toujours rester en voyage. Et parmi ces gens, il y a des fois des gens qui ont des pouvoirs. Les pouvoirs de voir dans les boules de cristal notamment. Et c'est ce qu'on appelle la diseuse de bonne aventure. Alors, Esmeralda se dit, peut-être que là, je pourrai accéder au monde ésotérique et que ces personnes sauront où sont les sorcières. Alors,
1: dit Esmeralda.
0: La tigresse. Alors, elle va dans un camp de gens du voyage. Elle voit plein de caravanes qui sont comme ça, toutes mises dans un champ. Et elle arrive... Mais elle arrive, attention, parce qu'elle est habillée quand même comme une pirate. Hein. Elle a son chapeau de pirate, elle a sa boucle en or. Alors, les gens qui la voient, ils disent, mais qui c'est que cette petite fille avec... Et elle a même son sabre de pirate. Alors, il y a quelqu'un, un autre enfant qui vient le voir et qui lui dit, qu'est-ce que tu fais là chez nous? Pourquoi tu viens dans notre camp? Il dit, je veux voir la diseuse de bonne aventure. Ah, tu veux voir mamie voyante? Oui, voilà, je ne sais pas comment elle s'appelle, mais je sais qu'on m'a dit que je pouvais trouver des bohémiennes qui voyaient dans les boules de cristal dans un camp comme vous. Alors, d'accord, je vais t'emmener à elle, dit le petit garçon. Et alors le petit garçon amène la tigresse rouge à travers le dédale des caravanes du camp jusqu'à une caravane. Cette caravane est toute peinte en noir avec des fenêtres argentées. Il y a même des étoiles peintes sur les bords de la caravane. Et la porte est entourée de fourrure rose. Incroyable. Et alors,
1: avec du bleu foncé.
0: Avec du bleu foncé comme la nuit. Et le petit garçon frappe à la porte. Touk, touk, touk, touk, touk. Mamie, mamie, c'est moi. C'est comment il s'appelle le petit garçon?
1: Elio.
0: C'est moi. Qui est là? Qui est moi? C'est moi, c'est Elio. Il y a une petite fille qui a une dégaine de pirate qui veut venir te voir. Ah, je savais qu'elle viendrait tôt ou tard. Entre, ma petite. Et viens toi aussi.

0: Elio, n'aie pas peur. » Et alors, Elio et la tigresse ouvrent la porte et rentrent dans la caravane. La caravane est pleine de fumée, de la fumée, de l'encens. Il y a des bougies. Oh, ça sent fort. Et là, dans l'ombre, il y a une vieille mamie qui est là. Ouh, même la tigresse rouge est un peu impressionnée. Oh, mais tu sais, quand elle est impressionnée, qu'est-ce qu'elle fait, la tigresse rouge? Elle fait l'air de... Elle fait la dure à cuire. Oh là, mamie, c'est bien effrayant, votre caravane, mais si vous croyez me faire peur, ça ne marchera pas. Hé, dit la mamie, je ne cherche pas à te faire peur, mais peut-être que cela veut dire que tu as peur, ma petite fille. Ne m'appelez pas petite fille, je suis la tigresse rouge qui a écumé les sept mers. Oh oui, tu as écumé les sept mers, mais je crois bien que tu as perdu la dernière grande bataille que tu as menée contre Esmeralda. Oh, vous connaissez Esmeralda ? Dit la tigresse rouge. Oh, nom d'une pipe, je veux prendre ma revanche sur cette fille. Elle est trop gentille, elle a trop d'amis, ça suffit. Même Godzilla et King Kong et les Kraken sont ses amis, et ça, je ne le supporte pas. Elle a fait couler mon bateau de noix de coco avec tout mon équipage, et maintenant je n'ai plus rien que mon vieux gaga de père Barbe Blanche qui ne sert à rien. Ah, sacrée Barbe Blanche, comment va-t-il? Comment? Vous connaissez Barbe Blanche? Bien sûr que je connais Barbe Blanche. Il est un tout petit peu plus jeune que moi, mais j'ai presque son âge. Et j'ai eu l'occasion de faire quelques petits coups avec lui. Comment ça, quelques petits coups? Oh oui, à l'époque, nous avons dérobé le trésor d'un dragon qui sommeillait dans une grande montagne d'Autriche. Et nous avons aussi dérobé la couronne de la princesse d'Autriche. À cette époque-là, je pensais que je voulais devenir pirate, moi aussi. Mais finalement, j'ai choisi un autre chemin. Ah, vous avez travaillé avec mon père. Eh oui, je sais bien que Barbe Blanche est ton père et je suis désolé qu'il t'ait abandonné, ma petite. Mais j'ai suivi tes exploits et je dois dire que je suis impressionné par ce que tu as accompli malgré ta colère. Ma colère, c'est mon moteur, dit la tigresse rouge.
1: Je voulais vous demander quelque chose.
0: Qu'est-ce que tu veux me demander, ma petite? Je t'écoute.
1: Est-ce que vous savez où est-ce que je peux aller pour aller au pays des sorcières?
0: Ah, tu veux aller au pays des sorcières? Et des oui. Flammes sortent dansent dans les yeux de la bohémienne.
1: Oui, parce que j'ai envie de prendre moi aussi un chapeau, une cape et une baguette magique.
0: Ah, d'accord. Mais c'est un chemin ardu. D'abord...
1: Je suis courageuse.
0: Tu es courageuse. Très bien. Eh bien, sais-tu qu'il existe un autre monde, des portails qui ouvrent sur le monde des ténèbres? Connais-tu le monde des ténèbres, ma petite? Connais-tu le monde des ténèbres, ma petite? J'ai dit, réponds-moi! Dit la tigresse rouge sursaute. Elle dit. Alors?
1: Je sais pas, non, je connais pas.
0: Eh bien, écoute-moi bien, ma chérie. Il y a un autre monde en dessous du nôtre, le monde des ténèbres, le monde de l'ombre, si tu veux, qui est le monde d'ombre qui hurle tout le monde de lumière que nous connaissons. Et c'est pour ça que les gens ont peur de la nuit, car quand la nuit tombe sur notre monde, la frontière avec le monde des ombres s'amenuise. Et alors, des esprits du monde des ombres peuvent venir dans le monde de la lumière. Mais nous, les gens du voyage, as-tu bien regardé dehors? Regarde par la fenêtre et dis-moi qu'est-ce que tu vois autre que les caravanes. Alors la tigresse rouge regarde par la fenêtre. Qu'est-ce qu'elle voit?
1: Des montagnes.
0: Ah, des montagnes au loin? Oui, des montagnes au loin. Mais là, dans le campement,
1: Des arbres.
0: Des arbres. Non, tu ne vois pas bien. Regarde bien les caravanes. Ce ne sont pas seulement des caravanes. Ce sont des manèges de fêtes foraines. Car nous sommes des forains. Des forains.
1: Des forains ? C'est quoi ?
0: Les forains, ce sont les gens qui montent les fêtes foraines. Tu connais les fêtes foraines ?
1: Non.
0: Ah, tu n'as jamais vu de fête foraine parce que tu étais sur ton bateau. Mais tu as entendu parler des grandes roues, des grands huit, des palais des glaces, des barbapapas, des endroits où on tire avec les fusils pour gagner des peluches, des endroits où on lance des balles pour que les chevaux galopent, de tous les manèges et les tourbillons qui vont de ville en ville.
1: Oui.
0: Ah ah, eh bien, qu'est-ce qu'il y a qui fait peur dans une fête foraine ?
1: Le train fantôme.
0: Le train fantôme, exactement. Eh bien, le train fantôme, en fait, est un passage entre les mondes pour ceux qui savent l'utiliser. Et souvent, dans les châteaux fantômes, ce sont des vrais monstres qu'il y a, qui sont venus du monde des ténèbres et que nous avons embauchés pour faire peur aux enfants. Et bien sûr, nous les empêchons de les manger. Alors, la prochaine fois, il faut, pour aller au monde des ténèbres où tu pourras trouver des sorcières, il faut que tu ailles passer le portail magique qui est dans un train fantôme, dans une fête foraine.
1: Ah. Quel chemin je dois prendre pour aller à une fête foraine ?
0: Eh bien, va dans la grosse ville la plus proche et tu vas voir, il y a une fête foraine en ce moment. Et tu vas là-bas et tu vas dans le train fantôme. Et quand tu seras dans le train fantôme...
1: Oui, mais je n'ai pas de billet.
0: Bah, tu en achètes un.
1: Bah, comment ?
0: Bah, avec de l'argent à l'entrée du train fantôme. Tu ne sais pas acheter de billets pour les trains fantômes. Mais comment ça, toi, la plus grande pirate de tous les temps, tu ne sais pas acheter un billet pour les trains fantômes ?
1: Non.
0: Il faut que je t'explique, mais... Tes parents ne t'ont rien appris. Pardon, tes parents t'ont abandonné. Bien sûr que tu n'as rien appris. Alors, c'est très simple. Tu prends un peu d'argent. À l'entrée du train fantôme, il y aura quelqu'un. Une dame ou un homme. Je ne sais pas, là-bas. Et assis, là-bas, je crois que c'est Gigi. Gigi. Ah, j'ai une idée. Elio va t'accompagner. Le petit garçon va t'accompagner. Là. Il est là. Il écoute tout à côté, le petit garçon. Hein ?
1: Elio.
0: Elio, il écoute tout. Elio, toi, tu sais comment on va au train fantôme ? Ah oui, mamie, je sais bien, j'adore aller à la fête foraine. Eh bien voilà, Elio, je vais te donner un petit de pièce d'or et tu vas aller... Non, mais même pas besoin, je vais te donner ma carte d'invitation et là-bas, je les connais, c'est mes cousins. Et tu vas aider la tigresse rouge à rentrer dans le train fantôme. Et là-bas, par contre, tigresse, il va falloir que tu suives le lapin blanc, dit la tigresse rouge. J'ai entendu parler de ça.
1: Le lapin blanc ?
0: Non. Parce que le lapin blanc amène au pays des merveilles. Tu vas devoir suivre le lapin rouge.
1: Hein ? Et si je croise deux lapins, je prends le lapin rouge ?
0: Et oui, c'est le lapin rouge qui mène au monde des ténèbres. Et dans le monde des ténèbres, il fait tout le temps nuit. Et là-bas sont cachés tous les monstres terribles. Hein, sont cachés les dragons, les sorcières. Il y a des volcans de lave. Il y a... Plein d'animaux qui mangent.
1: Il y a des vampires ?
0: Les humains. Il y a des vampires. Il y a... Qu'est-ce qu'il y a d'autre comme gros monstre affreux ?
1: Loup-garou.
0: Il y a des loups-garous. Et Didi, qu'est-ce qu'il y a d'autre comme monstre affreux, là, au monde des ténèbres ? Vas-y, on fait la liste.
1: Il y a des vampires et il y a des zombies.
0: Des zombies. Il y a des zombies, des vampires.
1: Des yétis.
0: Il y a des yétis. Qu'est-ce qu'il y a d'autre ?
1: Des monstres des neiges.
0: Des monstres des neiges. Il y a tout plein d'autres monstres.
1: Des monstres.
0: Il y a des
1: montagnes.
0: Ah, je sais. Comme en Australie, il y a des serpents, boas, constrictors. Il y a des alligators.
1: Des mygales.
0: Il y a des mygales.
1: Des scorpions.
0: Des scorpions. Qu'est-ce qu'il y a d'autre ?
1: Des requins.
0: Des requins. Il y a des chauves-souris vampires.
1: Des pieuvres.
0: Des pieuvres tueuses.
1: Des méduses tueuses.
0: Ouais, il y a de tout. Des morts vivants. Il y a des goules. Il y a des...
1: Des lamantins.
0: Il y a des orques, comme dans le jeu, hein.
1: Il y a des baleines à dents.
0: Des baleines à dents, des trolls. Avec...
1: Il y a des baleines à dents, des cachalots à dents.
0: Il y a les fantômes habitent là-bas aussi.
1: Papa, il y a des baleines à dents, des cachalots à dents et des momies.
0: Des momies. Et la tigresse rouge, elle commence pas à flipper un peu. Elle a peur ou pas ? Ou quand même ?
1: un peu. Un peu. Mais elle essaye de la cacher.
0: Ouais, qu'est-ce que ça peur. Mais elle, dit, elle se dit, oula, il faut que j'aille là-bas pour trouver le truc. Oui, qu'est-ce qu'elle dit?
1: Des ours polaires.
0: Des ours polaires.
1: Géants.
0: Géants. Et tu es
1: méchant.
0: Méchant, ouais, des méchants.
1: Attends, il faut que j'aille là-bas.
0: Et surtout là-bas, dit mamie, voyons. L'île, tous ces gens qui sont là-bas détestent les humains. Je te préviens, tigresse rouge. Mais là, la tigresse rouge, elle est tellement en colère. Tu sais que
1: des
0: ça peur.
1: Des requins blancs.
0: Des requins blancs, tueurs. Mais des requins blancs qui sont dans la mer. Des requins de sable.
1: Non, des requins qui ont des pattes et des ailes.
0: Des requins de terre. Mais qu'est-ce que c'est, des requins de terre? Ce sont des requins qui ont des pattes, des ailes, et qui peuvent nager dans la terre. Et du coup, ils peuvent à la fois nager dans la terre, et on voit leur aileron, sortir de la terre et voler avec leurs ailes, et courir sur la terre à la poursuite des gens. Donc ils peuvent courir, être sous la terre et voler. C'est les plus
1: dangereux. Et aller sous l'eau.
0: Et aller sous l'eau, bien sûr, aussi. C'est des requins noirs, on les appelle.
1: Des géants poux, des géantes puces.
0: Des poux géants. Des ouais. Poux. Ah.
1: Des mégales. Donc, là, c'est. Là, c'est. La,
0: c'est horrible.
1: La madame, là, elle dit.
0: Mamie voyante, ouais, qu'est-ce qu'elle
1: dit? Elle dit. Et surtout, quand tu vois une grosse boule s'approcher de toi, il faut que tu te dises que c'est des poux et des puces qui ne partent pas.
0: Ah bon? Mais elles sont grosses comment? Ces puces et ces poux.
1: La taille
2: gros comme le micro.
0: Ah, gros comme non. une pomme.
1: Oui, non, gros comme une
0: pomme. Ah,
1: non,
0: comme
1: non,
0: ça, c'est
1: non,
0: pas
1: non.
0: Plus gros.
1: Non.
0: Quoi, non?
1: La taille d'un immeuble.
0: Bouh. Non. Il y a des trucs qui ont la taille d'un immeuble. Alors, oui, alors les poux, les puces, ils sont. Alors, c'est les poux ou les puces?
1: Parce les deux.
0: Les puces, c'est plus gros que les poux, hein. Les poux, c'est tout petit. Hein.
1: Bah, les poux, c'est gros comme des pommes.
0: Ouais.
1: Et les puces, c'est grand comme un immeuble.
0: Non. Tu crois? T'es d'accord?
1: Oui,
0: ou pas?
1: Des taureaux.
0: Ah.
1: Des taureaux.
0: Non, alors, des taureaux à dents. Des puces énormes comme des immeubles qui sautent en plus. Et du coup, comme elles sautent très haut, donc imaginez bien dans vos têtes, les enfants. Imaginez un immeuble ou une grosse ferme, hein, puisque nous, on est plutôt à la montagne. Et une qui, tout d'un coup, saute en l'air aussi haut qu'une puce, ça veut dire très très haut, et au moment où elle atterrit, ça fait trembler la terre. Les poux, eux, ils sont comme ça, hein, ils sont comme des boules, on a dit, mais ils ont les lentes. Les lentes, tu sais, c'est les œufs qui sont dans les têtes. Eh ben, ils se mettent dans les arbres, comme ça, des filaments, ou sur des toiles d'araignée, et ça fait des petits nids horribles et visqueux. Et quand ils naissent, après, il y a des petits poux qui arrivent comme
1: ça. Ils se mettent sur les arbres, pour faire, c'est bon, je suis une pomme, vous pouvez manger. Et quand il y a quelqu'un qui veut secouer l'arbre pour prendre une pomme, et ben, il y a le pot qui lui tombe sur la tête, et après, il reste sur sa tête.
0: Et il lui dévore la tête.
1: Ouais.
0: C'est des poux.
1: Mangeurs.
0: Il le mange d'abord tous les cheveux, et quand il n'y a plus de cheveux.
1: Il est chauve, et après, il lui mange la tête.
0: Ah, mais c'est horrible! Et alors. Mais la tigresse, la tigresse rouge, elle commence à dire, oula, là, il va falloir que je sois fort. Hé, dit mamie, tu croyais que ça serait facile d'obtenir une cape et un chapeau de sorcière? Eh bien non, parce qu'il va falloir aller dans ce pays et trouver les sorcières là-bas. Comment? Vous ne savez pas où ils sont, les sorcières là-bas? Non, c'est à toi de les trouver.
1: Papa,
0: mais
1: aussi,
0: les sorcières ont des pouvoirs magiques, donc elles ne risquent rien, elles.
1: Des taureaux avec des dents pointues, des cornes plus grandes que le tableau.
0: Ouais, ouais, d'accord. Donc, ils sont gros comme un bus.
1: Ouais, gros comme
2: ouais.
1: Un bus, c'est trop gros.
0: Imaginez un bus avec des cornes de 3 mètres qui vous courent après.
1: En fait, les cornes de... le taureau fait la taille d'un bus.
0: Ça fait éveiller Wendy, et tout ça.
1: Et les cornes font la taille de là à là.
0: Ah, c'est horrible.
1: Non, et les cornes, elles font la taille d'un tronc d'arbre.
0: Et mais dites donc, les filles, j'ai peur que les enfants, après, ils aient peur hein, chez eux. Hein, on va avoir des, ils vont tous trembler. Vous avez peur, les enfants?
1: Non. Oh,
0: non, on les entend pas. Ah, ils ont pas. Les enfants, ils n'ont pas peur des monstres? Des monstres horribles comme ça?
1: Si, Amy, si. Elle a peur, Amy.
0: Ah bon? Ah bon, mince, alors, il va falloir qu'on trouve après. Alors, et là, tu sais ce qu'elle dit, la mamie? Elle dit, mais attendez, vous connaissez pas le pire et le plus dangereux des animaux de ce pays?
1: Non.
0: C'est les petits lapins rouges qui ont l'air tout gentils, tout doux avec leurs petits poils et en fait, qui sont des lapins tueurs carnivores. Et du coup, Ils n'aiment pas les carottes. Ils adorent surtout manger les humains.
2: Oups.
1: Faut vraiment je vais faire attention.
0: Et alors, Elio, lui, il dit « Mamie, moi, j'y vais pas dans ce pays hein, avec la tigresse. » Non, non, dit Mamie, toi, tu n'y vas pas. Tu l'accompagnes au train fantôme. Et là-bas, il y a quand même un lapin qui est le lapin passeur.
1: Et lui, le lapin rouge du passeur, il reste toujours dans le train fantôme.
0: Il va te mener à un passage secret qui est caché dans un objet du quotidien. Ah bon ? Oui.
1: Et après, quand il est arrivé à la sortie, eh ben, il s'arrête devant la sortie et le train fantôme s'arrête. Et en fait, elle sort.
0: Attends, on le fait, ça, on raconte. Vas-y. Et donc, vas-y, raconte. Et ça, c'est le moment où elle va rentrer. On saute directement là ?
1: Donc là, non. Ils vont dans le. Ils l'accompagnent et ils vont dans le train fantôme.
0: Elle dit au revoir, mamie, tu m'as fait. Et la tigresse rouge, tu sais quoi, elle a eu tellement peur, il y a tellement de monstres. Et bien, Et quand elle a peur, la tigresse rouge, elle se met presque en colère. Et là, elle a des flammes qui dansent dans ses yeux. Et tu sais pourquoi on l'appelle la tigresse rouge ? Parce qu'elle a les yeux qui brillent, qui deviennent tout rouges. Il a dit « Ah, moi, je serai encore plus méchante que tous ces monstres et je trouverai les sorcières et je deviendrai une sorcière. Moi aussi, je deviendrai la sorcière rouge. » Et là, dans la boule magique de Mamie Voyante, tout d'un coup, il y a une flamme qui danse et on voit une image d'une sorcière habillée tout en rouge sur un balai rouge avec des flammes qui dansent dans les yeux et un chapeau pointu. Et là, Mamie Voyante dit oh, « Je vois, oui, tu vas devenir la sorcière rouge. » Et alors là, la tigresse rouge dit « Allez, au revoir Mamie, on y va. Elio, emmène-moi là-bas. » Et ils sortent de la caravane. Vas-y, fais la suite, Mimi. Ils vont là-bas.
1: Ils sont dans le train. Elle est dans le train fantôme.
0: Ah, d'accord.
1: Le départ. 5, 4, 3, 2, 1. C'est parti !
0: Le train fantôme se met en branle. Viens, Wendy, on fait les fantômes qui font ouh dans le train.
1: Moi, je fais.
0: Vas-y, alors. Mais toi, tu racontes aussi en même temps. Vas-y. Et les gens avancent dans les wagons. Alors les gens normaux, ils croient tous que c'est des faux fantômes. Mais là, il y a des ghouls affreuses avec des couteaux. Des momies tueuses.
1: Et donc là, elle se dit, c'est ça que je vais avoir, moi. Oula.
0: Est-ce qu'elle a pris des armes, quand même ?
1: Oui, quand même.
0: Est-ce qu'elle a appelé des amis pour l'aider ? Non, elle y est allée toute seule.
1: Oui.
0: Ah, qui ça ?
1: La tigresse rouge.
0: Non, mais la tigresse, elle a amené des amis ? Non, elle y est allée toute seule.
1: Oui.
0: Oui, quoi, toute seule ?
1: Oui, okay, toute seule.
0: Ah, d'accord, pardon. Et donc, alors, il y a les monstres. Qu'est-ce qu'il y a ? Ah, à un moment, ils arrivent dans une salle avec le train. Il y a un dragon qui crache du feu. Tu le fais, Didi ? Vas-y. Il y a même un bébé dragon. Ah, horrible. Non, Elio, il a peur, il dit « Mais alors, mamie, elle a dit que tous ces vrais monstres existaient pour de vrai. »
1: Ah. Pourquoi lui aussi, il est parti ?
0: Mais lui, il accompagne dans le train fantôme, mais lui, il ne va pas aller au pays, d'accord ?
1: Oui.
0: Qu'est-ce que t'en penses ?
1: Ouais.
0: Parce que sinon, il a trop peur.
1: Parce qu'en fait, ils sont tous les deux pas dans le même wagon. Et à un moment, il y a deux voies. Un où on peut suivre il y en a trois. Un pour suivre le lapin blanc, un autre pour suivre le lapin rouge et un autre qui continue le vrai chemin où on arrive à la sortie de la fête foraine. Enfin, on arrive à l'endroit où on est parti.
0: Ah, mais tu sais, les vrais gens qui font les châteaux fantômes, eux, ils vont pas suivre les pays magiques. C'est dans le château fantôme et caché le portail. Du coup, les gens qui restent dans les wagons, il leur arrive rien. Hein, vous pouvez aller tranquillement dans les châteaux fantômes. Mais il faut sortir du wagon à un moment donné.
1: Avant ?
0: Ouais. Et là, dans la grotte, c'est ça que tu voulais ? Non, toi, tu voulais faire autre chose ? Vas-y, raconte comme tu veux, toi.
1: Il y a trois voies.
0: À un moment, il y a un embranchement.
1: Oui.
0: Et il y a trois voies.
1: Et donc, Elio, il part par celle pour continuer.
0: Ah, il change de il est dans un autre wagon, alors ?
1: Oui.
0: D'accord. Alors, lui, il continue.
1: Pour ressortir du train fantôme après.
0: Au revoir, sorcière rouge. Au revoir. Bon courage.
1: Au revoir. Et elle suit le lapin rouge qu'elle voit. Et à un moment, elle voit le lapin rouge et elle se dit, c'est par là que je dois aller. Et hop, elle y va.
0: Et ouais. Et alors, il y a le petit lapin rouge qui saute. Et elle le suit. Et alors, tu sais, c'est quoi le portail?
1: Non.
0: C'est quoi? Tu aurais envie que ça soit quoi, toi?
1: Une barrière avec des têtes de mort de partout.
0: Ah, comme une barrière, une porte, tu veux
1: et
0: dire?
1: Et sinon, oui. Le portail du lapin blanc, et bah, c'était avec des têtes de princesse.
0: Ah oui. Alors d'un côté, alors là, elle suit le lapin rouge et en fait, elle arrive dans une pièce et là, il y a aussi un petit lapin blanc qui est en train de regarder sa montre et qui il regarde et là, la tigresse, elle voit deux portes. Et d'un côté, il y a une porte avec des têtes de mort, un portail avec des têtes de mort. Et derrière, ça rougeoie et il y a de la fumée. Et de l'autre côté, il y a un portail avec de la lumière dorée et il y a des têtes de princesse. Et
1: avec des fleurs.
3: Non, des têtes.
0: Et des fleurs.
1: Des têtes de loup. Des têtes de loup, mais avec des loups. Non, des têtes de chaton.
0: Ah, des têtes de chaton.
1: Avec des petits nœuds sur la tête.
0: Avec des petits nœuds.
1: Et des fleurs.
0: Et des fleurs. Trop mignon. Et la tigresse rouge, est-ce qu'elle hésite un peu à aller là-bas quand même?
1: Elle se dit, si je veux être plus forte, il faut que j'y aille.
0: Où ça?
1: Donc elle y va.
0: Chez les squelettes?
1: Oui.
0: Ouais. Mais quand même, elle se dit, moi j'aimerais bien aussi aller caresser des petits chatons et gambader dans des prés fleuris en mangeant des marshmallows. Hein.
1: Bah alors d'abord, elle va.
0: Mais elle y va pas. Elle dit, bon, mais si je veux être plus forte, je vais là-bas. Et la pauvre, elle a toujours des aventures pas possibles quand même. Alors, il y a le petit lapin rouge, il s'en va et il saute à travers le portail. Et le
1: et
0: lapin
1: là,
0: blanc,
1: il devient gentil.
0: Il saute à travers le portail.
1: Et là, il devient méchant, le lapin. Donc elle se dit, elle m'a parlé des lapins. Vite, il faut que je m'en aille.
0: Ah bon, mais non, mais il faut qu'elle ait le portail, elle.
1: De toute façon, elle a là-bas. Traversé le portail.
0: Ah, elle l'a traversé déjà. Voilà, mais attendez, parce que là, le moment de la traversée du portail, c'est le climax de notre histoire. Alors, le lapin rouge a sauté par le portail, la tigresse rouge a dit, moi aussi j'y vais, comme tu as dit tout à l'heure, et là, si je veux être plus forte, je dois y aller. Elle saute dans le portail. Et
1: mais là, elle voit le lapin, donc elle court à toutes jambes.
0: Mais il y a quoi de l'autre côté du portail? Elle tombe dans un tunnel. Ah, c'est un portail magique, chérie. Qu'est-ce qu'il y a de l'autre côté du portail? Direct, elle arrive sur le monde où le lapin est méchant?
1: Oui.
0: Vas-y, qu'est-ce que tu vois, toi, dans ta tête?
1: Ben, en fait, elle traverse le portail et elle est arrivée.
0: Et c'est comment, alors? Elle arrive où? C'est comment, là, où elle arrive?
1: Je sais pas.
0: Ben, il fait nuit.
1: Ah oui.
0: Elle arrive tout de suite. Alors, elle passe le portail et pfiou, tout d'un coup... Elle arrive dans un monde où il fait nuit. Il y a quoi? Parce qu'il y a toutes les bestioles horribles qu'on va voir tout à l'heure.
1: Ouais.
0: Il y a la lune dans le ciel.
1: Oui. Là, elle voit des oreilles de lapin.
0: Elle voit des oreilles de lapin.
1: Qu'elle a très peur.
0: Elle a très peur. La peinture. C'est le petit lapin rouge.
1: Oui.
0: Il faut qu'elle trouve le pays des sorcières. Alors, comment elle va faire? Ah, on a dit qu'elle voyait des trucs voler dans le ciel. Alors, qu'est-ce qu'elle fait là-bas? Elle entend du bruit.
1: Oui.
0: Il y a un taureau géant qui arrive déjà avec des cornes géantes. Tu sais, le taureau bus.
1: Ah oui.
0: Et là, elle se dit, je ne peux pas rester là à hésiter. Vite, il faut qu'elle bouge, il faut qu'elle fasse quelque chose.
1: Je ne sais pas.
0: Et alors, la tigresse rouge commence par s'enfuir, poursuivie par un bus géant, enfin un taureau de la taille d'un bus géant.
1: Avec des cornes grandes comme un tronc.
0: Avec des cornes grosses comme un tronc. Et là-bas, elle voit une forêt et elle croit qu'elle peut aller se cacher. Et puis tout d'un coup, elle rentre dans la forêt. Et là, dans la forêt, elle voit
1: des loups-garous.
0: Elle voit des loups-garous. Alors vite, et les loups-garous la reniflent et se mettent à la poursuivre.
1: Et oh en là plus, là, ça commence mal.
0: Elle s'en va, elle est poursuivie par un taureau géant, par des loups-garous. Ils sont combien, les loups-garous?
1: Bah, une meute, quoi, on va dire 10.
0: Dix? Oh mon Dieu, 10 loups-garous. Et là, dans le ciel, elle voit des chauves-souris volantes. Et bientôt, c'est terrible. Elle voit arriver au loin, qu'est-ce qu'elle
1: un
0: voit?
1: Un requin.
0: Un aileron qui fend la terre. Et tout d'un coup, elle se rappelle. C'est comment il s'appelle, lui? Le le requin
1: noir.
0: Le requin noir. Et là.
1: Et donc elle veut monter un arbre, mais elle se rappelle. Oula, mais c'est vrai, il y a les poux qui s'accrochent aux arbres.
0: Oui, elle voit des boules blanches partout. C'est des lentes terribles qui attendent qu'une chose, qu'une petite fille vienne pour monter dessus et lui manger la tête.
1: Et je mangeais.
0: Alors elle peut pas. Elle est toujours poursuivie par les loups, donc elle est en train de courir. Mais comment elle peut faire pour s'en sortir ? Ça y est, c'est la catastrophe déjà. Là, elle va mourir.
1: Attends, là il y a le taureau et les loups-garous qui la poursuivent. Et de l'autre côté, pour. En fait, ça fait comme. De l'autre côté qui arrive un requin. Noir.
0: Ouais.
1: Et donc, du coup, elle voit qu'il y a une entrée au milieu et elle part direct.
0: Mais c'est une entrée de quoi ?
1: Donc,
0: d'une grotte ?
1: Non, mais.
0: Un trou ?
1: C'est pas une entrée, mais il y a un chemin qui tourne vers la gauche et donc elle tourne vers la gauche pour éviter au requin.
0: Ah, et du coup, le requin, il sort de terre pour là où était la sorcière rouge pour essayer de la manger.
1: Mais il mange.
0: Il arrive face au taureau.
1: Et donc il se prend les cornes dans les dents.
0: Et alors
1: dans les dents.
0: Ah ouais, le requin.
1: Et il perd les dents.
0: Le taureau donne un coup de corne au requin qui arrive plein face à lui. Mais le requin, il est...
1: Et donc, du coup, ses dents tombent sur la tête des loups qui se font assommer. Parce que ses dents, elles sont grosses, grosses, grosses.
0: Ah ouais, elles sont grosses comme des couteaux, quoi, en fait.
1: Ouais, grosses comme une enceinte, comme là.
0: Ah, grosses, vraiment énormes, alors. Et du coup, les dents du requin tombent sur la tête des loups-garous.
1: Qui les assomme
0: et qui leur font même mal comme des couteaux sur la tête.
1: Ouais.
0: Et du coup, et le taureau, il est assommé aussi ou pas ?
1: Non. Et maintenant, là, par contre, il ne sait plus où est-ce que la sorcière rouge, la tigresse rouge, elle est partie.
0: Yes, elle a réussi à échapper à tous les monstres. Formidable. Et alors, elle est passée où ? Elle s'est cachée quelque part ?
1: Oui. Elle a entraîné une grotte.
3: Dans la grotte. Il y a une momie qui arrive.
0: Une momie qui arrive déjà ?
1: Avec une goule.
0: Une goule ? Oula, c'est comment les goules, tu sais ?
3: Ah, on a dans le livre. C'est bleu.
0: C'est bleu, c'est affreux. Et ça tue les humains aussi.
1: Ouais.
0: Et qu'est-ce qu'elle fait ? Et là, elle commence à s'énerver, non, la tigresse rouge ?
3: Et en plus, c'est un vampire qui arrive.
0: Ah, une goule, une momie et un vampire, les trois. Elle est...
1: Et avec son pistolet, ben il les tue les trois.
0: Ah ouais, alors là, la tigresse rouge...
1: Là, elle en a tellement marre qu'elle va se dire, allez, c'est le temps.
0: Voilà, elle s'énerve. Bon, ça suffit maintenant, je suis la tigresse rouge. Et là, ses yeux lancent des flammes et elle sort son pistolet et son sabre. Elle se défend et en plus, elle a de la chance parce qu'elle a un sabre en argent, parce que les vampires, on ne peut pas les tuer, normalement.
1: Oui.
0: On ne peut les tuer qu'avec une lame en argent... Et il faut leur planter dans le cœur. Bon, c'est vraiment horrible, cette histoire. Mais les enfants, ils vont trembler. Alors, la tigresse rouge a tué toute la momie, la goule et le vampire. Et là, elle se repose un peu de secondes et elle dit, oh là là, mais ce monde...
1: Ça commence super mal.
0: Il commence super mal, c'est terrible. Mais tout à coup, elle entend des bruits. Elle lève la tête. Et là, qu'est-ce qu'elle voit ?
1: Elle voit un pou géant.
0: Un pou géant ?
1: Non mais moi je sais pas qu'est-ce qu'elle voit.
0: Elle voit des ombres en l'air.
1: Peut-être. Déjà ?
0: Déjà ? Oh non, pas déjà. Et alors, nous vous raconterons la semaine prochaine la suite.
1: Et elle se dit, j'espère que c'est quand même pas les requins, la troupe du requin noir qui arrive en volant.
0: Un nid de requin noir. Ah. Mais elle est dans la grotte.
1: Parce que quand même, les requins, eh ben, ils arrivent quand même pas toujours à un. Donc lui, en fait, il arrive comme ça et les autres, peut-être qu'ils arrivent en volant.
0: Ah, et elle les avait pas vus.
1: Avec leurs ailes.
0: Les autres, ils volaient. Ils ont vu leurs copains s'assommer, les loups-garous, le bus, taureau, déboussolé. Ils ont volé à la poursuite de la sorcière.
1: Mais elle se cache. Elle se cache dans la grotte.
0: D'accord, elle se cache. Et du coup, ils la voient pas ?
1: Non.
0: Et qu'est-ce qu'elle fait alors ? Elle s'enfonce dans la grotte ?
1: Oui, pour se reposer un petit coup.
0: Elle se dit, bon, je vais me poser 2 minutes et après, je repars à l'exploration pour trouver les sorcières. Et nous vous raconterons la suite des aventures de la sorcière rouge au pays des ténèbres, de la tigresse rouge, pardon, on n'arrête pas de se tromper, la tigresse rouge au pays des ténèbres, la semaine prochaine. Et ne faites pas trop de cauchemars, hein. Et dis donc, ils vont avoir peur, les enfants. Myrtille, qu'est-ce qu'on peut leur dire aux enfants pour qu'ils aient pas trop... C'est la pire histoire qu'on a racontée, là, non ?
1: Ne vous inquiétez pas, c'est faux, ça n'existe pas tous ces trucs. Hein.
0: Ah oui, ouais, c'est une histoire. Hein.
1: Oui, c'est juste une histoire.
0: Ouais.
1: C'est inventé.
0: Ah ben ouais. Bon, eh ben on est loin de Petit Sous-marin de la saison 1 qui était tout gentil. Hein.
1: Ah ouais.
0: Bon, allez, on vous laisse avec tout ça. Bonne semaine les enfants, et on vous met une bonne petite musique pour vous faire trembler encore un peu. Allez, au revoir tout le monde.
1: Au revoir.
3: Au revoir.
0: À la semaine prochaine.
3: À la semaine prochaine, à bientôt.

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0: Il est midi ici à Paris, 6h à New York. Bonjour à tous.
1: Karine Bellichat.
0: À la une, sur le terrain, tout oppose l'Argentine et l'Espagne. Le collectif de la Roja face à l'Albiceste, tout dédié à Léo Messi. Finale tant attendue ce soir d'un mondial très politique. Le Premier ministre espagnol Pedro Sanchez sera présent en tribune ce soir, très opposé à la politique de Donald Trump, tandis que l'Argentin Javier Milei, ami et allié du président américain, reste à Buenos Aires par superstition. L'escalade au Moyen-Orient, les frappes et les représailles s'enchaînent entre les États-Unis et l'Iran. Chaque camp semble se préparer désormais à une guerre totale. Et puis la crise institutionnelle évitée en Hongrie. Le président pro-Orban jette l'éponge sans engager de bras de fer avec le nouveau dirigeant de centre-droit. C'est le D-Day. Après plus de 5 semaines de compétition, la finale de la Coupe du Monde de football se joue ce soir au MetLife Stadium près de New York. Espagne, Argentine à partir de 19h, temps universel. Gwendal Lavina, ce match est le point d'orgue d'une compétition décidément très politique, marquée par l'interventionnisme de Donald Trump.
2: Oui, et cette finale sera une nouvelle fois l'occasion pour le président américain de se mettre en avant. C'est le premier match de la compétition auquel Donald Trump assiste et il compte bien remettre en main propre le trophée au vainqueur ainsi que des bagues sur le modèle de ce qui se fait pour le Super Bowl, une nouveauté introduite cette année par la FIFA. Si le président argentin Javier Milei ne sera pas dans les tribunes, Donald Trump accueillera bien en revanche la famille royale espagnole ainsi que le premier ministre Pedro Sanchez avec qui les relations sont plutôt tendues. En raison du conflit à Gaza, de l'intervention américaine en Iran, ainsi que de la participation financière de l'Espagne à l'OTAN jugée trop faible par Trump, ces derniers mois, Pedro Sanchez n'a pas hésité non plus à critiquer publiquement le président américain. Mais les entourages des deux hommes affirment qu'ils auraient échangé de façon plus légère sur la Coupe du Monde et que tout le monde a intérêt à ce que la finale se passe bien. C'est aussi la position adoptée par le joueur espagnol très engagé Borja Iglesias qui s'est résigné à serrer la main du président américain, comme c'est prévu par le protocole, je cite, tant que ça passe vite.
0: Gwendal Lavina, coup d'envoi donc à 19h, temps universel à suivre sur nos antennes africaines. Hier, la petite finale a été folle entre la France et l'Angleterre. Les Bleus, apathiques en première mi-temps, ont encaissé 4 buts. Kylian Mbappé a sonné la révolte dès la reprise. La France marque 3 fois en 20 minutes, mais s'incline finalement 4-6 contre les Three Lions, bien résilients. Tandis que la pilule ne passe pas dans l'Ontario, le dirigeant de la province canadienne juge les propos de Donald Trump absolument inacceptable et jure que le Canada saurait être aux côtés de son voisin. Si la situation était inversée, les incendies spectaculaires dans les forêts canadiennes enfument aussi l'est des États-Unis, suscitant la colère du locataire de la Maison-Blanche, accusant les Canadiens de mal entretenir leurs forêts et les menaçant de nouveaux droits de douane. Au moins 50 militaires sont morts hier dans une attaque des indépendantistes du FLA et des djihadistes au Mali. Selon un élu local proche de la junte au pouvoir, cette attaque contre un convoi de l'armée qui quittait la ville d'Anéfis dans le nord du pays est l'une des plus meurtrières subies par l'armée malienne depuis le début du conflit il y a une quinzaine d'années. Pour la première fois depuis la reprise des hostilités, 2 soldats américains sont morts au Moyen-Orient dans des frappes iraniennes, décès sur des bases en Jordanie attaquées par des drones explosifs. Les États-Unis affirment vouloir punir leurs morts. Ils ont lancé en retour de nouveaux bombardements en Iran, à Sirik notamment, un port situé face au détroit d'Ormuz. L'escalade se poursuit entre Washington et Téhéran. Nouvelle attaque iranienne signalée au Koweït, à Bahreïn aussi ces dernières heures. Dans un message écrit, le guide suprême Mojtaba Khamenei, toujours invisible, promet des leçons inoubliables aux États-Unis. C'est un nouveau palier qui est franchi, faisant voler en éclats le protocole d'accord signé le 17 juin dernier. Écoutez l'analyse de David Rigoulero, chercheur à l'Institut français d'analyse stratégique.
3: On n'est pas dans une logique de frappe ponctuelle, hein, clairement. D'ailleurs, il y a des signes qui ne trompent pas. l'augmentation des KC-135, c'est-à-dire des avions ravitailleurs, puisqu'il y en avait déjà une soixantaine en Israël, ils s'étaient plus localisés dans les pays où se trouvent les bases américaines pour éviter d'être exposés aux tirs iraniens. Et une quinzaine supplémentaire devrait arriver en Israël. Ça veut dire que ça permet, en termes de calendrier, une séquence de frappe quasiment ininterrompue sur plusieurs semaines. Donc on est clairement, effectivement, dans une logique, il y a un scénario de grande ampleur, à la fois sur le plan temporel et sur le plan de la logique escalatoire, à la fois géographique et verticale, puisqu'il y a une modification du paradigme des cibles. Donc c'est préoccupant parce qu'effectivement, du côté iranien, vous évoquiez notamment la déclaration de Moshe Mourezai, qui est le conseiller militaire du guide suprême, qui prévoit une guerre totale, avec évidemment des attendus potentiellement non maîtrisables, quand on rentre dans cette logique-là.
0: David Rigoulet-Rose, chercheur à l'Institut français d'analyse stratégique. Les forces russes ont de nouveau bombardé Kiev la nuit dernière à coups de missiles balistiques, plus difficiles à intercepter que les drones ou les missiles de croisière, faisant au moins un mort au lendemain d'attaques meurtrières ukrainiennes contre la Russie, contre deux centres logistiques en Russie. L'illibéral Viktor Orban n'avait pas contesté la victoire de Peter Madiar aux législatives en avril dernier, qui lui avait succédé au poste de Premier ministre. La destitution du président hongrois se déroule aussi sans heurts. Il a accepté de signer l'amendement qui met fin à ses fonctions, Daniel Valot.
4: C'est sur les réseaux sociaux et par un bref message que le président hongrois en a fait l'annonce. Après avoir

0: promulguée. Peter Madière avait menacé d'engager une procédure de destitution s'il persistait dans ce refus. Malgré le soutien de Viktor Orban et malgré les critiques de plusieurs organisations de défense des droits de l'homme inquiètes des méthodes employées par le nouveau dirigeant hongrois, Tomasz Sulyok renonce finalement à l'épreuve de force. Ce sera sans doute un soulagement pour Peter Madière qui s'épargne ainsi une crise institutionnelle majeure.
1: Et le Parlement hongrois va pouvoir à présent désigner un nouveau président qui restera en fonction jusqu'à l'adoption de la nouvelle constitution promise par Peter Madière. La justice française demande expressément à faire cesser les violences à la prison de Condé-sur-Sarthe. Un juge des référés l'ordonne au ministère de la Justice, estimant que des comportements contraires à la déontologie sont commis par des agents sur les détenus de cette prison de haute sécurité au nord-ouest du pays. Laura Martel, bonjour.
2: Bonjour.
1: Dans sa décision rendue hier, le magistrat pointe les violences et humiliations des faits révélés dans un rapport publié début juillet par la contrôleur général des lieux de privation de liberté.
3: Des agents qui tiennent des propos insultants, racistes et suprémacistes, des fouilles à nu humiliantes ou brutales, avec maintien en équilibre sur un pied, bras tendus, des pratiques asphyxiantes pouvant s'accompagner de la prise des parties génitales. Ces agissements constatés par la contrôleur des prisons permettent d'établir des atteintes d'une particulière gravité aux droits des personnes détenues et à leur intégrité, souligne le juge. Le tribunal avait été saisi après la publication d'un rapport accablant, vous le disiez, de la contrôleur, suite à une visite inopinée du quartier de lutte contre la criminalité organisée mise en place l'an dernier par le ministre Gérald Darmanin. À l'audience, le directeur du centre pénitentiaire avait assuré qu'il n'y avait pas de comportement contraire à la déontologie dans son établissement. Mais le juge a lui pointé une administration pénitentiaire qui ne peut pas être regardée comme assurant la sécurité et l'intégrité des personnes détenues, ce qui relève pourtant de sa responsabilité. Le magistrat intime donc au ministère de faire cesser ses pratiques dans les meilleurs délais. Gérald Darmanin avait déjà annoncé en réponse au rapport qu'une mission de contrôle interne aurait lieu cet été.
1: Laura Martel, enfin l'influenceur masculiniste américano-britannique Andrew Tate et son frère Tristan ont été arrêtés à Miami à la demande du Royaume-Uni qui réclame leur extradition pour des accusations de viol, y compris de mineurs. 59 chefs d'accusation au total. L'avocat des frères Tate affirme que ses clients sont innocents et qualifie leur arrestation de coup politique. Ils sont aussi accusés d'évasion fiscale et de blanchiment d'argent au Royaume-Uni. Voilà, c'est la fin de ce journal. Désolée pour ma voix. Tout de suite, c'est Religion du Monde avec Véronique Guémard sur RFI.
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2: Bonjour à tous et bienvenue dans l'agenda de Radio Alto. Aujourd'hui, dimanche 19 juillet, vide-grenier à Hayon-le-Jeune de 8h à 19h. Sur place sera prévu de la petite restauration, mais également une buvette ainsi que des ventes de gourmandises. Le tout est organisé par le comité de jumelage d'Hayon-Sauzon. À la compote de 9h à 18h, c'est la fête de la création en compagnie de 70 artisans et artistes qui vous proposent leurs expositions, ainsi que des créations en public et des ateliers participatifs. Visite de la forge, démonstration au four à pain, jeux pour enfants et animation musicale compléteront cette journée. Sur place, buvette et petite restauration. Et si vous souhaitez donner un coup de main, sachez qu'ils recherchent de la main d'œuvre. Envoyez donc un mail à l'adresse animation@orange.fr. Et le dimanche, c'est bien sûr les dimanches à la ferme de Capucine au Puissieux. Et ce sera en compagnie cette semaine de Vanessa Gressin qui vous propose ses contes mythologiques. Quelques annonces sur le massif. Maintenant, nous sommes toujours en vigilance sécheresse et donc de restrictions d'eau. Aussi, le débit du Chéran étant faible et sa température élevée, le syndicat mixte intercommunal d'aménagement du Chéran nous rappelle les bonnes pratiques, à savoir ne pas faire de barrage qui augmente la température de l'eau, ne pas piétiner, perturber les fonds qui abritent de nombreuses espèces, ainsi que ne pas plonger dans les gouilles, ce qui risquerait d'effrayer les poissons et les invertébrés venus se réfugier et échapper aux fortes chaleurs. Semaine prochaine, le Tour de France traversera notre massif et pour l'occasion, Hayon Margaria Événement vous propose de décorer des vélos qui orneront le parcours le jour J. Ce dimanche, un événement en dehors du massif au brin de zinc de Chambéry avec J.D. Waro du Maloya de l'île de la Réunion. Vous avez entendu un couac à la radio, vous avez des retours à nous faire, des propositions pour améliorer notre grille, et bien ça tombe bien parce qu'on a besoin de vos retours. Alors, s'il vous plaît, aidez-nous en nous envoyant un mail à contact@radioalto.info. Voilà, c'est la fin de cet agenda qui vous est proposé en partenariat avec la fruitière du cœur des Bauges de l'Échrenne. Très bon dimanche à vous, à l'écoute de Radio Alto 94.8.
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0: Et maintenant, on fait quoi ? Chronique pour parents fatigués, mais néanmoins exceptionnels, qui ont juste besoin de se faire confiance. Morphée, on va pas se mentir, le truc le plus dur quand on devient parent, je crois, c'est la perte du sommeil. Ça sert à quoi vraiment de s'acharner à ce que notre enfant dorme ?
1: Ben, peut-être à récupérer nous aussi. Alors, à quoi sert le sommeil ? Le sommeil, il sert à recharger les batteries, à refaire ton corps tout neuf. Donc, pour un bébé, il est déjà tout neuf, donc il n'y a pas besoin de le refaire, mais il y a besoin de le consolider. Donc, en fait, quand l'enfant dort, il récupère sa journée, il récupère musculairement. Son rythme cardiaque s'apaise, donc ça l'apaise. Et on sait aussi que l'hormone de la croissance est distribuée dans le corps pendant le sommeil, donc pendant la première phase d'endormissement. Donc c'est vrai que si jamais par malheur on doit déplacer un enfant, on doit le réveiller, il vaut mieux choisir de ne pas le déplacer pendant sa première phase d'endormissement, mais peut-être un peu plus tard. Donc on sait que pendant le sommeil, le système immunitaire se recharge. Et la plus grande activité qui se passe en fait pendant le sommeil, c'est l'activité cérébrale. Cette activité cérébrale pendant le sommeil, elle permet vraiment de réguler le système nerveux, de réguler la mémoire et donc toutes les capacités intellectuelles de l'enfant qui se met en place. Coucher son enfant dans le calme, dans une chambre apaisée, sans écran avant, est vraiment très important pour le développement cérébral de ton enfant. Il faut savoir que dans la première partie du sommeil, en fait, tu as un élagage neuronal, c'est-à-dire que le cerveau va trier tout ce qu'on n'a plus besoin de garder. Et dans la deuxième partie du sommeil, il va y avoir un renforcement des connaissances de l'enfant. Et en fait, je ne sais pas si tu connais le dessin animé Vice Versa.
2: Oui.
1: Voilà. Et ben en fait, tout ce qui se passe dans le cerveau, dans le dessin animé, c'est ce qui se passe durant le sommeil de l'enfant. Quand elle prend ses petites bulles et puis qu'elle les fait glisser, ça je veux plus, ça je veux, ça je garde. Ça c'est important pour la bichette, là, je sais plus son prénom. Mais voilà, c'est vraiment ce qui se passe. Donc il est important pour ton enfant de dormir, il est important pour toi de dormir, pour récupérer, pour avoir toute l'énergie qu'il faut pour le lendemain, pour pouvoir assurer. Donc vraiment un des conseils, c'est déjà de se faire confiance quand tu vas coucher ton enfant, parce qu'il n'y a que toi qui le connais. Le mieux. Et il n'y a aucune solution miracle pour endormir ton enfant. La seule chose qu'il faut savoir, c'est que donc, quand ton enfant est dans ton ventre, il a des phases de sommeil et des phases d'éveil. Donc on le sent quand il commence à taper des pieds et tout ça. Et la phase du sommeil, il l'a fait avec le bruit de ton corps, ton cœur. Donc il est vrai que ta présence est importante au départ pour qu'il puisse dormir et s'endormir sereinement. On le voit à la maternité, il s'endort sans problème. On voit quand on rentre, il s'endort sans problème. En principe, les premières semaines, il n'y a aucun problème. Le sommeil est là, l'enfant est tranquille, il mange, il dort, tu le changes. S'il n'a pas eu froid, s'il n'a pas la couche pleine, il va dormir très sereinement. Après, toi, tous ces mécanismes que tu vas mettre en place pour savoir si ton enfant est rassasié, pour savoir s'il est propre dans sa couche et s'il n'a pas froid, c'est vraiment les besoins fondamentaux qu'il va avoir besoin pour s'endormir. Et ce qu'il faut arriver à mettre en place, les quatre premières semaines de l'enfant, en fait, l'enfant ne sait pas si c'est la jour et la nuit. Donc, les pédopsychiatres et les psychiatres et les pédiatres expliquent qu'il vaut mieux coucher l'enfant en journée pendant la sieste dans une pièce très éclairée en tout cas, pas dans une pièce sombre, pour qu'en fait, son cerveau arrive à commencer à jauger jour-nuit. Parce que le but du jeu, c'est qu'on est d'accord, c'est qu'il dorme plus la nuit que le jour. Voilà, c'est vraiment le but du jeu. Nous aussi, on a envie de dormir plus la nuit que le jour, en principe. Donc ça va se mettre en place en douceur. Et tout ce que tu vas mettre en place au début va te servir pour après arriver à lui faire des nuits complètes. Il n'y a aucun stress à avoir. On essaye de ne pas avoir de stress, en tout cas. Mais tout va se mettre en place tout doucement. Si tu es consciente que le fait de coucher dans la journée avec de la lumière, des bruits du quotidien, et la nuit dans une pièce, donc on sait qu'il faut qu'elle soit fraîche, il faut qu'on sait qu'elle soit aérée, il y a les consignes de sécurité, on les connaît, pas d'objets inutiles dans le lit, le couchage sur le dos. Si tu arrives à mettre ça en place, ton enfant va commencer à s'adapter jour-nuit. Après, ce qu'il faut savoir aussi, c'est que c'est un apprentissage, le sommeil, que quand il est en toi et quand les premières semaines, en fait, il a ton odeur, tes bruits, donc il est serein. Et petit à petit, tu vas lui donner à manger, tu vas le coucher à tel moment, et tu vas peut-être lui chanter une petite chanson au début, ou murmurer une petite chanson, le bercer pour l'endormir plus apaisément. Mais ce que tu vas mettre en place, lui va apprendre que c'est comme ça que je dois m'endormir. Donc plus tu vas être consciente de ce que tu vas mettre en place, plus tu vas être sereine pour les nuits. Parce qu'en fait, entre chaque cycle, tout être humain se réveille. Et tout être humain se rendort pour pouvoir aligner plusieurs cycles. Sur un cycle, c'est 45 minutes à peu près, 30 à 40 minutes. Donc, si tu fais que des coupures et que tu as un protocole d'endormissement qui relève de la NASA, tu vas en avoir besoin tous les trois quarts d'heure. C'est un peu compliqué. Si tu apprends à ton enfant que à le mettre au lit, tu le poses dans son lit, tu le berces un petit peu, tu lui chantes une petite chanson, petit à petit, tu vas peut-être diminuer ce protocole, tu vas juste le poser, alors c'est pas un protocole, mais plutôt un rituel, tu vas le poser sereinement, lui faire une petite caresse sur la joue et partir. Il va se réveiller, tu peux lui parler de loin, tu peux le rassurer de loin si vraiment tu sens que c'est un vrai réveil, c'est pas deux, trois petits grognements, je me retourne, comme on fait tous, on se retourne, on se rendort. Si tu vois, alors lui il se retournera pas, mais si tu vois qu'il commence à bouger et qu'il pleure pas trop, n'interviens pas tout de suite. Essaye d'attendre un tout petit peu. Tu vois s'il va se rendormir. Si tu sens vraiment, là, tu as compris qu'il allait se réveiller, tu peux aller dans la chambre, tu peux l'apaiser par ta voix. Les pédiatres conseillent de ne pas le reprendre dans les bras, à part si c'est un énorme sanglot, s'il y a besoin de le changer ou autre, mais de ne pas le reprendre dans les bras pour qu'il comprenne qu'il peut se rendormir tout seul. Il a la capacité en lui de se rendormir tout seul. Il est en sécurité, tu as tout fait pour qu'il soit en sécurité, donc il n'y a aucun problème là-dessus.
0: Alors, on va être rassurant aussi, ça c'est le cas pour la majorité des enfants. Après, évidemment, comme dans tout lien humain, il y a des exceptions. Il y a des bébés qui ont des maux de ventre, qui sont plus angoissés que d'autres, ou qui, dès la maternité, ça va être carnage la nuit. On flagelle pas les parents, on est bien d'accord.
1: Non, on se rassure. On essaye de trouver pourquoi. Donc voilà, ça c'est à voir avec ton pédiatre, ton médecin, qui peut te conseiller pour cette période, pour ces problèmes de maux de ventre. Si c'est de la constipation ou autre, bah pareil, vois avec ton pédiatre. Il faut éliminer les causes. En fait, tu élimines les causes. Donc, s'il a été nourri, s'il a fait son rôle, s'il est apaisé, il n'y a pas de raison qu'il ne s'endorme pas. Après, comme tu dis, on est tous différents, on a tous des besoins différents pour s'endormir. Ça, tu vas les découvrir avec ton enfant, comment il va être bien. Donc en fait, tu vas trouver, voilà, si c'est les maux de ventre, si c'est le poussé dentaire aussi. À un moment, il y a les poussées dentaires, il y a la fièvre, il y a la maladie. Donc oui, là, tu pourras pas tout gérer. Donc après, il y a beaucoup de pédiatres qui expliquent que vraiment, c'est un apprentissage, que plus les parents vont être apaisés à ce moment-là, donc c'est facile à dire, on est bien d'accord, hein, mais plus on va être apaisé. Donc si la maman est angoissée, on peut demander au papa de faire le coucher, c'est aussi important. Si on est très fatigué et énervé, ben on demande à l'autre parent de faire le coucher. On peut reporter un petit peu, on peut lire une histoire, voilà. Et après, c'est vraiment, en fait, ça va être du tricotage. Ça va être, je vais essayer pendant 2-3 jours, je vais essayer vraiment de trouver un rituel qui nous convient. Après, ça, c'est pour les 0-2 ans. À 2 ans, on sait que la toute-puissance de l'enfant arrive et il voit que « Ah non, je veux pas aller faire dodo », et ben en fait, ça marche. C'est le bouton activation de maman, activation de papa. Ça fait « Ouh !» Et donc là, j'ai tout le pouvoir sur les parents. Donc là, c'est aussi à nous de se dire « Ok, quel est l'enjeu derrière ? Est-ce que c'est un enjeu de pouvoir ? Parce que voilà, les 2 ans, c'est un enjeu de pouvoir. Est-ce que c'est juste une manifestation de son désaccord pour ce moment-là? Le coucher à 7h30, on peut peut-être le reporter à 7h45, à 8h, voilà, on peut trouver d'autres petites méthodes. Après, c'est vrai que ce qu'on a vu, c'est que plus tu agrandis le rituel de l'enfant autour des 2 ans, je veux une histoire, je veux des histoires, je veux une chanson, je veux mon verre d'eau, non, attends, je veux la lumière. En fait, il faut essayer, on est bien d'accord, il faut essayer de ne pas rentrer dans ce jeu-là. Il faut essayer qu'il n'y ait pas d'enjeu, en fait, derrière ce sommeil. Essayer de se détendre au maximum, essayer de se dire « Ok, alors c'est une histoire » et essayer de tenir la barre, en fait, du navire. Tu es sur un navire, tu vas naviguer sur les flots du sommeil. Et là, à ce moment-là, ben, en fait, des fois, que le papa pose la limite en disant « Non, on s'était mis d'accord, c'est une histoire, un verre d'eau. L'eau, tu peux la donner à... » Voilà, et la lumière dans le couloir et pas la lumière dans la chambre. Voilà, pas rentrer dans des grands rituels, parce qu'en fait, plus tu vas l'agrandir, plus l'enfant va vouloir l'agrandir, et moins tu vas t'en sortir. Et après, en fait, plus tu auras mis des choses en place, plus il va falloir les démettre en place. Donc ça se dit pas, mais il va falloir les remodeler. Voilà, après, par exemple, des enfants qui ont appris à dormir avec les parents, c'est chacun son choix. Par exemple, il y a des pédiatres qui expliquent que pour arriver dans la chambre, il faut passer par étapes, c'est-à-dire... Au début, il est dans mon lit, après, il est à côté de mon lit, après, il est plus loin dans la chambre, et petit à petit, je le rapproche du but, donc je le rapproche de son lit. On peut faire du cododo, il n'y a aucun problème, on peut faire ce qui est bon pour soi, ce qui est bon pour notre enfant. Après, le but du jeu d'être parent, c'est de rendre notre enfant autonome, et donc de pouvoir vivre sans nous à un moment ou à un autre. Donc si tu lui apprends que pour dormir, il faut dormir qu'avec toi, ça va être un petit peu compliqué pour son autonomie plus tard, pour ta vie perso également. Mais voilà, c'est le projet, en fait, quand tu es papa et maman, c'est vraiment de rendre ton enfant autonome. Donc, tout ce que tu vas mettre en place, essaye d'avoir une petite vision un peu plus loin, en disant, OK, là, c'est un peu la galère, mais je le sais pourquoi je le fais. Je sais pourquoi j'essaye d'apprendre à mon enfant à dormir dans sa chambre, pas obligatoirement tout seul, pas obligatoirement coupé de tout le monde, mais pour qu'il ait un sommeil réparateur, que je puisse avoir une vie aussi en dehors de sa présence. C'est bon pour tout le monde. Oui, dans certaines civilisations, l'enfant dort, on dort tous sous le même toit, on dort à 3 générations sous le même toit. Mais voilà, on est en Europe. La norme en Europe, c'est qu'un enfant dorme dans sa chambre, dans son lit. C'est vrai que quand on est un peu tout seul dans son lit, on dort un peu mieux, quoi, moi personnellement. Mais voilà, on a plus de place, on peut plus bouger. Et puis voilà, c'est lui apprendre plus tard à pouvoir s'endormir sans une tonne de doudou, sans avoir la musique dans les oreilles. Peut-être avec la chance de pas pouvoir s'endormir devant un écran quand on aura 15-16 ans. Bon, ça c'est un autre combat, mais voilà.
0: Tu le disais, il faut trouver un peu le protocole, comment on fait avec son enfant, on découvre qui il est, comment nous on fonctionne aussi. Dans les petits tests qu'on peut faire, est-ce que ça peut être une solution de se dire, tiens, je vais faire sauter la sieste, comme ça je vais gagner 3 heures sur la nuit?
1: Tu peux essayer, mais franchement, a priori, c'est pas très, très, très pertinent. Ce qu'on sait, c'est que plus un enfant est fatigué, moins il arrivera à s'endormir. Donc si vraiment le problème, c'est l'endormissement, la séparation avec toi le soir, c'est pas en lui faisant sauter la sieste l'après-midi qu'il va avoir plus de facilité à s'endormir. Là, a priori, si tu es en déficit de sommeil, tu vas pas le récupérer dans la nuit même. Donc en fait, oui, il va s'endormir peut-être de fatigue, mais avec beaucoup plus d'énervement le soir, avec beaucoup plus de colère et autres. Il faut vraiment que tu trouves pourquoi tu n'arrives pas à... Pourquoi, et s'il est dans la phase des 2 ans, ou si vraiment le protocole ne lui convient pas, le rythme ne lui convient pas. Tu vois, par exemple, dans le carnet de santé, c'est déconseillé. Les pédiatres le disent que, voilà, un enfant qui dort, on ne le réveille pas, on n'écourte pas la sieste. C'est les consignes qu'ont tous les modes de garde. À la crèche, dans les assistantes maternelles, les PMI leur disent, vous ne réveillez pas un enfant qui dort.
0: Tu parlais du carnet de santé. Moi, j'ai eu 2 enfants, donc 2 carnets de santé, dans lequel j'ai appris comment les alimenter, comment réagir s'il y avait de la fièvre, mais il n'y avait pas grand-chose sur le sommeil.
1: Oui, a priori, là, il y a un nouveau carnet de santé qui va sortir dans les années à venir, là, je ne sais pas quand exactement, où ils reprennent les consignes. Donc après, c'est vrai que maintenant, sur Internet, tu trouves toutes les informations. Par exemple, un nouveau-né, on sait qu'il doit dormir entre 16h et 17h par jour, voilà. Donc, c'est vraiment un besoin fondamental pendant des cycles de 3 à 4 heures. En principe, c'est vraiment 3 à 4 heures d'affilée. Si un enfant dort par tranche de 20 minutes, il faut se poser des questions. Après, par exemple, il y a des enfants qui ne supportent pas d'être couchés dans une pièce un petit peu trop chaude pour eux, même si on a respecté les températures conseillées. Après, on peut essayer aussi la sieste, ce qui s'appelle la sieste nordique, si ça te convient. C'est coucher ton enfant dans une poussette, bien, bien habillé, équipé, voilà, comme dans les pays nordiques. Maintenant, on voit très bien sur les réseaux sociaux, ça circule. Et a priori, c'est très, très bon pour le système immunitaire. Et pour l'avoir testé, les enfants dorment vraiment très, très bien dehors. Que ça soit d'hiver ou d'été, l'essentiel, c'est qu'ils soient vraiment adaptés à la température. Donc, pas en plein cagnard, pas en plein soleil, on est bien d'accord. Et pas non plus sous une tonne de pluie, voilà. Mais dans un hiver, là, dans un... une journée sèche, une journée fraîche mais sèche, tu peux faire dormir ton enfant dehors bien habillé. Ça peut être des tests pour voir s'il dort mieux et peut-être récupérer un petit peu pour la nuit d'après. Sur les cycles qu'on sait aussi, c'est que donc en fait, ça va commencer donc par 16h à 17h par jour. Ensuite, petit à petit, ça diminue, heureusement, parce que sinon, on ne verra jamais nos bébés. Mais après, il faut garder voilà, une sieste le matin, une sieste l'après-midi. Et on le sait qu'à peu près vers les 2 ans et demi, 3 ans, on passe qu'à la sieste de l'après-midi, comme à l'école. Beaucoup de pédiatres pensent qu'il faut la garder le plus longtemps possible, même quand ils sont scolarisés. Parce que bah, tout ce qu'ils ont appris le matin, bah, il faut bien le mémoriser à un moment ou à un autre. Et en fait, bah, la sieste de l'après-midi, elle sert à ça.
0: Donc, si je comprends bien, les recettes miracles, on oublie parce que de toute façon, tous nos enfants sont uniques et ils auront leur spécificité. Par contre, le sommeil, c'est un apprentissage. On n'imagine pas que ça va arriver tout seul. Pendant 3 mois, je l'endors dans mes bras, puis le lendemain, il dormira tout seul dans son lit.
1: Exactement, exactement. C'est vraiment un apprentissage. Comme tu dis, c'est un besoin physiologique, donc on ne lésine pas sur tout ce qu'on peut mettre en place pour que l'enfant dorme. Si tu as besoin de faire des tours de voiture au début, bah, fais des tours de voiture, fais des tours de poussette. Voilà. N'hésite pas quand ton enfant est fatigué, quand tu es fatigué aussi. Mais il faut vraiment savoir que tout ce que tu vas mettre en place, l'enfant va se l'approprier et va se dire bah, c'est comme ça que je dois m'endormir. Quand tu vois que ton enfant il est à peu près prêt pour dormir autrement et mettre des petites choses en place, que ça soit que ponctuel, c'est pas grave. Voilà, tu peux prendre ton enfant 2 jours dans les bras parce qu'il est fiévreux, parce que il est pas bien. Donc oui, tu vas dormir à côté de lui, le rassurer. On le sait, ça marche à chaque fois. Il tombe malade et on va les pouponner. Et après, on va mettre 3 mois pour revenir à un rythme normal. Mais voilà, s'il en a besoin, il en a besoin. Mais ce qui est vraiment important de se mettre dans la tête, c'est que tout ce que je vais lui apprendre autour du sommeil, il va se l'approprier. Et puis, si c'est avant 2 ans, bah, tant mieux. Si c'est après 2 ans, bah, faut négocier. Donc après, voilà. Donc moi, je conseille, c'est vraiment de, dès que tu peux mettre en place un petit rythme, de le coucher dans son lit, à plat dos. Voilà, de pas hésiter à lui proposer le lit plusieurs fois, à chaque sieste et tout. Et puis, si c'est compliqué, tu le reprends et petit à petit, tu vas y arriver.
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1: Je suis Nicole Guéry, la présidente de l'association Chapelle de la Lésine. J'habite depuis 2019 à l'année à Carlé. Ma maman était originaire des Bauges, donc voilà, je suis revenue un peu aux sources.
2: Là, on est à Jarzy. C'est un des points de départ pour aller à la chapelle où on va se rendre.
1: Oui, bien sûr, c'est l'endroit principal, disons. On peut se garer justement près de l'église, il y a un grand parking à côté de la future résidence senior. Et donc à partir de là, il y a un joli petit chemin à faire. On traverse un petit peu le village et après, on vous indique un peu plus loin. On y va ?
2: Allez, on y va, c'est parti.
1: Voilà, donc nous avons quitté le village et... Sur la gauche, on trouve un petit chemin qui nous amène à travers champs vers la chapelle. Et on peut faire en route une petite pause parce qu'on a mis justement avec l'association un banc pour que les personnes plus âgées ou fatiguées ou qui ont envie d'admirer le paysage puissent un peu faire une étape. Voilà, donc on peut sur ce joli chemin à travers les prés se reposer 2 minutes et regarder toute la vallée des Bauges. Et on voit vraiment une très belle vue sur le Colombier, sur... tous les sommets. On voit même le bout de l'église du Châtelard, là-bas au fond à droite. On voit très bien l'école, un petit peu de la compote aussi. On voit pas mal de clochers vu de là. Voilà, c'est un joli point de repos. Voilà, donc on arrive là au croisement. Vous allez voir des petites flèches qui vous indiquent l'oratoire, qui est à 200 pas à peu près. C'est pas très loin. Et je vous en dis pas plus, il faut aller le voir parce qu'il est très très particulier. On s'attend à quelque chose de construit, c'est tout à fait autre chose. Et à l'époque, quand on a restauré la chapelle, on a eu un chantier éco-citoyen avec le Lions Club d'Aix-les-Bains et ils ont offert un banc et un pupitre sur lequel on a pu inscrire l'historique de ce petit oratoire qui a été fait 5 ans après la chapelle de la Lésine. Il était dédié aux indulgences. On faisait des Ave, des Pater et on se retrouvait avec des indulgences. Enfin, c'était pas mal pour l'époque, les gens s'arrangeaient comme ça. Voilà, donc c'est un très joli petit lieu et donc le chemin maintenant est bien tracé pour y aller parce qu'à l'époque, la première fois qu'on l'a redécouvert, c'était vraiment embroussaillé. Il a fallu aussi jouer des tronçonneuses et des faux et des pics pour retracer le terrain. Mais maintenant, on voit qu'il est bien pratiqué parce que donc il n'y a plus d'herbe au milieu. C'est un beau chemin pour y aller. Voilà, après 15 minutes de marche environ à travers les prés, nous arrivons à la chapelle. Ça monte un petit peu, la dernière petite côte est un peu plus rude quand il fait chaud comme aujourd'hui. Mais c'est très agréable parce qu'après on arrive, la porte est ouverte, la chapelle est libre à la visite. Donc on est très heureux de pouvoir se détendre un petit moment ici et de visiter ce lieu patrimonial magnifique.
2: Est-ce que vous pouvez nous parler un peu de ce qu'on voit ?
1: Alors la chapelle, c'est sur le rocher Jacquet. Donc il surplombe bien l'école et donc ce rocher, c'est le point le plus haut un peu de ce secteur-là. Et donc, comme toutes les chapelles qui sont dédiées à Saint-Michel, c'est souvent sur un promontoire. Et c'est pour ça que Saint-Michel est le saint patron des parachutistes. Et souvent les chapelles dédiées à Saint-Michel sont vraiment sur une hauteur. Donc de là, on a une vue à pratiquement 360 degrés quand on est devant et derrière là. Et il y a d'ailleurs une table de lecture du paysage qui explique un petit peu comment était la vallée à l'époque et qui montre aussi tous les noms et les hauteurs des sommets qui nous entourent. Vraiment, c'est un joli spot, comme on dit. Alors après la pause sur le banc plus bas, on arrive ici à 2 tables de pique-nique où les gens peuvent s'installer, venir goûter, venir pique-niquer, voilà, se reposer un petit peu à l'arrivée. Voilà, et donc on est content avec l'association d'avoir installé tout ça parce que on a eu le bonheur qu'une famille nous laisse le terrain à côté, nous l'ont donné pour l'euro symbolique. Nous avons fait en sorte que ce terrain revienne à la commune puisque la chapelle appartient à la commune. Et donc, on a une jolie aire maintenant où on peut profiter, se détendre comme on veut. Et après, là, quand on se retourne et que face à la vallée, nous voyons la très belle croix qu'il y a, et on nous a donné aussi la meule de pierre pour la mettre dessus. Et cette croix venait de l'église de Jarzy, quand un jour d'orage, le clocher avait bien pris les éléments. Et du coup, la croix était tombée. Donc après, ils sont venus la mettre là, ils en avaient fait une autre là-bas. Et voilà, donc...
2: Alors maintenant, on se tourne vers la chapelle.
1: Alors cette chapelle a été édifiée le 24 septembre 1665 par le révérend Benoît Burgode. Et donc, elle était dédiée à Saint-Michel, Saint-Jacques le Mineur et Saint-Clair. Elle a trois vocables. Et donc, cette chapelle est du XVIIe siècle, mais elle a été désacralisée en 1924 parce qu'elle était tombée. Il n'y avait plus de voûte. Et donc, quand il y a eu une visite pastorale à l'époque, l'archevêque de l'époque a dit non, mais on ne peut plus faire la messe là-dedans. Et donc, elle est tombée vraiment en ruine, petit à petit. Et une association de scouts en 1995 avait commencé à sauver un peu les pierres qui étaient ce qui restait de l'arche, tout ça. Donc ils les avaient enterrés sous des tumulus de terre. Mais après, il n'y a pas eu de suite. Et donc, en 2012, on a créé l'association Chapelle de la Lésine. Et toute une équipe de bénévoles, nous avons reconstruit la chapelle parce qu'elle était vraiment... il restait à peu près un mètre de hauteur des murs. On a mis 8 jours pour enlever tous les arbres qui avaient poussé à l'intérieur. Au fil du temps, on a retrouvé les deux pierres qui manquaient, c'est-à-dire le bénitier et le sommier gauche de l'arche, là, un gros bloc de pierre qui était chez des habitants et qui les avaient récupérés à l'époque. Et donc, ça a été rendu sans problème. Et voilà, donc on a petit à petit restauré la chapelle en 3 ans parce qu'on voulait que ça dure pas trop longtemps pour qu'il y ait toujours la dynamique au niveau de l'association. Et on a eu la chance d'avoir toujours des dons, de l'aide de personnes.

0: et qui a été plâtré par des gens qui sont venus des Pyrénées orientales. Et fait, vraiment, ça a été une aventure, enfin, ça a été un projet vraiment fédérateur. Tout le monde a mis tout ce qu'il pouvait comme énergie, comme compétences, comme temps. Comme... Et donc, on est arrivé à la refaire vivre et on en est très heureux.
1: Eh ben allez, on va faire sonner la cloche qui est devant la chapelle de la Lésine.
0: C'est monsieur le maire à l'époque de Jarzy qui, ayant vu qu'on avait terminé notre maison qu'on restaurait, il nous a dit « mais vous allez vous ennuyer maintenant et je vais vous faire voir les ruines d'une chapelle que, dont ma maman me dit toujours « tu devrais t'en occuper, tu devrais t'en occuper ». Donc voilà qu'on est allé voir les ruines de la chapelle. Moi, je me souviens y être passé devant et croyant que c'était un reste de cabane. Et voilà, donc on a dit « oui, on va créer ». Il me dit « tu veux pas créer une association ?» J'ai dit « ben pourquoi pas ?» Donc on a créé l'association avec mon époux, des amis qu'on connaissait dans le Midi. Et donc voilà, on a commencé à rénover la chapelle. La mairie a déposé un permis de construire parce qu'il fallait la reconstruire. Et voilà, ça a fait boule de neige. Des gens locaux se sont investis aussi de voir que ça prenait forme. Et voilà, on s'est investi plusieurs chantiers. On a fait plusieurs étapes de chantier au beau jour parce qu'il fallait commencer à peu près en mai. Et avoir fini en octobre. Là. Donc on faisait des tranches d'une semaine, 10 jours. Et voilà, petit à petit, comme elle n'est pas très grande quand même, elle fait à peu près 50 mètres carrés au sol. Voilà, on a pu faire ça en 3 ans et vraiment, on en est très, très heureux. Quoi. Parce qu'il ne fallait pas que ça dure des années. Parce que déjà dans l'association, quelques personnes sont... Le secrétaire ou le trésorier n'était pas très jeune déjà à l'époque. Et ils nous disaient, on ne la verra jamais finie. Mais si, elle a bien été finie. Et donc, on a fait la première messe en 2015. Le père Armin Jean, à l'époque, était venu... nous célébrer une messe et elle n'était pas finie, c'était donc les 350 ans de la chapelle. Alors on avait rigolé à l'époque parce qu'on disait on n'est pas sûr d'être là pour les 400 ans donc on va commencer à fêter les 350 ans. Alors on avait fait après un grand repas dans la salle des fêtes de Jarzy, c'était un très très joli moment. Ensuite, en 2016, elle a été terminée complètement. Donc, l'archevêque est venu la resacraliser, la bénir. C'est-à-dire que maintenant, il y a des personnes qui sont venues faire des baptêmes ici, ou qui pourraient faire très bien un mariage, enfin, en accord avec les curés hein, du secteur. Mais bon, si on veut profiter de la chapelle au niveau liturgique, on peut. Mais c'est avant tout aussi, comme pour nous, un patrimoine de nos anciens qu'il fallait faire revivre, quoi, en dehors de la religion et c'est vraiment du patrimoine qui mérite d'être de notre joli patrimoine bâti. Là, il faut qu'on l'entretienne. Donc, c'est pour ça qu'on est très heureux qu'elle soit debout et qu'elle plaise à tout le monde et que les gens s'y sentent très, très bien et la sont un peu appropriées. Parce que d'ailleurs, dedans, il y a souvent, des fois, on m'a dit, mais il y a trop de choses dedans. Mais j'ai dit, oui, mais c'est les gens qui mettent des choses auxquelles ils sont attachés, qui les portent là, qui sont contents. Enfin, pour eux, ça a un sens. On ne peut pas dire, ben non, on n'en veut pas. Non, nous, elle ne nous appartient pas, la chapelle. Elle est à tout le monde maintenant. Et on est heureux que chacun puisse y venir à son rythme et en profiter. Voilà, c'est notre plus belle récompense. Et quand moi, je passe en voiture sur la route en bas et que je lève la tête et que je la vois, ben, je suis très fière de ce que nous avons tous fait ensemble. On a eu la chance, M. Pierre Salambier est décédé malheureusement maintenant, mais il a vraiment répertorié tous les éléments du patrimoine Beaujeu, particulièrement religieux, que ce soit les croix, les calvaires, les chapelles, les églises. Il a fait un travail colossal et il nous avait, quand on a créé l'association, donné tout l'historique de la chapelle de la Lésine, tout ce qu'il avait pu récupérer à l'archevêché depuis à Genève, partout quoi. Et donc il avait des notes fabuleuses, il nous a tout donné. Et il y a une anecdote superbe qui est d'ailleurs relatée dans le DVD, et on le voit parler, il nous expliquait ça. Il était chez un bouquiniste à Aix-les-Bains, parce que c'était quelqu'un qui aime beaucoup les livres. Et comme il commençait à neiger, il a dit à son épouse... « Oh là là, il faut qu'on rentre en Bauge, il neige, je ne voudrais pas qu'on ait des ennuis en voiture. » Et le bouquiniste, l'entendant, lui dit « Mais vous êtes des Bauges ?» Elle lui dit « Oui, oui, mais j'ai un livre sur les Bauges, tout ça, sur le Revard. » Alors, bon, alors, il dit « Ben oui, faites-moi voir. » Et puis finalement, ben, ce n'était pas du tout le Revard. C'était une Bible de la chapelle de la Lésine, dédicacée.

0: passée à l'époque, avec toute une explication à l'intérieur de, sur le, la première de couverture. Et donc, c'était le livre qui était original de la chapelle de la Lésine. De ça. Donc, on l'a fait restaurer à Bannon. Il y a une dame qui fait de la restauration de livres anciens et elle nous a fait ça à un prix pareil, comme c'était pour l'association et pour une bonne cause. Elle nous a restauré ce livre pour un prix très accessible et vraiment d'une qualité. Elle a fait un travail de qualité. Et si un jour on a la chance d'avoir un petit musée d'art sacré dans l'église, ça serait bien de le mettre en valeur, mais là on ne peut pas le laisser traîner comme ça là, dans la chapelle, parce que c'est un livre vraiment du XVIIe siècle, et donc elle l'a restauré, mais il est magnifique. Et voilà, donc c'était voilà, à cause de la neige qu'on a retrouvé le livre dédié à la chapelle.
1: Pourquoi est-ce que c'est un lieu emblématique selon vous?
0: Mais je pense que c'est parce qu'elle est d'abord située sur un endroit magnifique et qui attire les gens, et même l'hiver elle est très ensoleillée, enfin, donc c'est facile d'y accéder. Et en plus, cette chapelle, à l'époque, elle était dédiée aux fenaisons et aux moissons. On a appris dans les histoires là que les gens venaient demander des belles récoltes. Après que l'archevêque les rebénit en 2016, en 2017, on avait fait la fête du blé. On avait ramené du blé, on avait fait des petits bouquets, et tout le monde est reparti avec un petit bouquet de blé. On avait fait encore une belle fête à la salle des fêtes de Jarzy. Et après, voilà, il y a eu même bénédiction des alpages à Alain, là-haut. Enfin, c'était une belle fête des moissons. Voilà. Et donc, la Lésine est dédiée aux fenaisons et aux moissons.
1: Est-ce qu'on rentre dans la chapelle pour en parler un peu de l'intérieur?
0: Voilà, donc la chapelle est toujours fleurie, il y a les petits prie-dieu que les gens nous ont donnés. On a fabriqué une table pour les bougies, et donc il y a régulièrement des gens qui viennent mettre une intention. Après, comme on voit, voilà, toutes les choses à l'intérieur, il y a beaucoup de statues maintenant. Il y a la croix qui est sur la gauche, nous a été offerte par un habitant de Jarzy qui maintenant est décédé et qui nous l'a offerte, et elle va très très bien, je trouve. Et sur la droite, on peut voir justement le Sacré-Cœur là, et c'est une statue qui vient de Saïda en Algérie. Une personne à la Compote avait cette statue chez elle. Ils l'ont ramenée lors des événements de l'Algérie, et donc pour pas qu'elle soit détruite, le prêtre à l'époque là-bas leur avait dit: ramenez tous si vous pouvez des statues, elles vont être cassées. Et l'église a été détruite là-bas, et heureusement, ils avaient donc sauvé des statues. Elles sont un peu réparties partout en France. Je crois qu'il y en a à Béziers, je crois qu'il y en a... Enfin, et du coup, celle-ci de la Compote, la personne ayant vu que la chapelle reprenait vie, on a pu... elle nous l'a donnée pour qu'on la mette ici, et donc elle a toute sa place, avec à côté un petit support qui explique un petit peu vraiment d'où elle vient et comment elle est arrivée là. Après, on a des personnes qui nous ont fait... don d'un tableau représentant Saint-Michel. Enfin, on a vraiment eu plein de choses, des éléments qui nous ont été offerts, de décoration. Voilà, donc c'est
1: décoré par tout le monde.
0: C'est décoré par tout le monde, voilà. Il y en a, c'est vrai, un peu trop, mais bon, c'est comme ça.
1: Et alors, pour la faire, vous aviez des photos, vous avez des éléments qui vous ont permis de... Comment vous êtes partie de quoi?
0: Alors, heureusement, il restait les bases des murs, donc ça, et l'entrée de la porte, parce que nous, on n'aurait jamais cru que la porte, elle fasse que 72 cm de large, quoi, entre les deux pierres. Et donc, heureusement, ces éléments étaient là. La base, la lèche du vitrail était de là, il manquait seulement une pierre là, qu'on a retaillée, recoupée. Et donc, on avait donc ces éléments de base. Et heureusement, avec le parc des Bauges qui nous a aidés à l'époque, on a pu avoir une photo qu'avait fait le pharmacien aumônier du Châtelard, une plaque de verre où, décolle de la croix Bouvier près du cimetière, on a une vue de la chapelle, et on a pu donc vraiment constater qu'effectivement, il y avait un toit à quatre pans. Donc, c'est pour ça qu'on l'a refait comme elle était, quoi. Voilà. Et voilà, petit à petit, on a pu la reconstruire complètement et comme elle était. À l'époque, par contre, la voûte, originellement, était en tuf. Mais le tuf, maintenant, c'est protégé, puis ça coûte excessivement cher. Donc, pour refaire la voûte comme ça, en ogive, on a trouvé quelqu'un qui a eu la gentillesse de nous la refaire tout en briques rouges et plâtrées. Donc, ça garde, disons, le côté patrimonial quand même, avec des matériaux nobles. Voilà. Et pour le vitrail, on a eu de la chance aussi parce que c'est quelqu'un qui habite Sisteron, où nous habitions avant, et qui nous l'a fait pour juste le prix du verre et des plombs, qui a passé du temps parce qu'on avait fait faire un devis ailleurs et ça aurait coûté 6 000 euros. Non, on ne les avait pas non plus. Donc, parce que, voilà. Mais on n'a jamais attendu chaque fois qu'on avait besoin d'un élément. Alors donc, quand on a validé pour faire la charpente, ça s'est bien passé. Après, parce que bon, l'entreprise du Perrier nous a fait un prix exceptionnel avec le bois de la forêt communale. Et après, donc, on a continué. On avait presque fini le clocher. Et heureusement, on a eu un mécène originaire un peu des Bauges par ses parents, M. Durand, qui nous a offert la cloche. Et donc...

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une première, le chef du gouvernement Jean-Pierre Raffarin a assisté aujourd'hui à l'Assemblée Générale du MEDEF où Ernest-Antoine Seillière a été réélu président. Les deux hommes ont évoqué un nouveau partenariat entre les entreprises et le gouvernement.

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1: Il est 17h à Paris, 11h à New York. Bonjour à tous.
2: Karine Bellicha.
1: À la une, l'Argentine est bien décidée à garder son titre de championne du monde ce soir, mais les Espagnols et leur collectif bien solide ne sont pas prêts à plier face à l'équipe de Messi et entendent, eux, décrocher leur deuxième étoile. Le choc est annoncé. Donald Trump sera présent dans le stade de la banlieue de New York. Bien décidé, lui, à remettre la coupe au vainqueur. Les fans de foot sont prêts à tout pour assister à la rencontre, y compris vendre leur voiture, vous l'entendrez. L'escalade se poursuit entre les États-Unis et l'Iran. Le cycle bien rodé des frappes américaines et des représailles iraniennes semble s'intensifier depuis quelques jours et se régionalise jusqu'à la Jordanie. Daniel Valot fait le point dans ce journal. Et puis nous suivrons les pompiers français à pied d'œuvre pour éviter une reprise des incendies en région parisienne après un épisode de canicule particulièrement intense. 48 équipes engagées, plus de 5 semaines de compétition, 16 stades répartis dans 3 pays. Et aujourd'hui, c'est le jour J dans la banlieue de New York pour les deux finalistes, l'Argentine et l'Espagne. Deux pays aux équipes bien opposées dans leur style de jeu. L'Albiceste, toute dédiée à Léo Messi face au collectif de la Roja. Notre correspondant à New York, Edouard Maille, est allé à Times Square humer l'ambiance à quelques heures du match.
3: Parmi la foule habituelle de touristes ici à Times Square, entre ces gratte-ciels et ces écrans géants, impossible de rater tous ces maillots de l'Espagne ou de l'Argentine, portés par les supporters des deux pays, comme Coty, habillé en bleu pour l'Argentine.
4: Il y a beaucoup d'émotions, je suis ravie d'être ici. On dirait qu'il y a 1 million d'Argentins, on a l'impression d'être en Argentine avec tout ce monde. Tous avec l'espoir d'être champions.
5: Yo soy español.
3: Daniel est entouré de son groupe d'amis, tous espagnols. Il a tout fait pour venir assister à la finale.
6: Avec mon frère, on a vendu notre voiture pour venir ici, parce qu'on ne vit pas des moments comme ça tous les jours. Le billet nous a coûté 7000 euros, et c'est parce qu'on a un contact, mais on connaît quelqu'un qui a payé 16000 euros.
3: Le stress monte à quelques heures du coup d'envoi pour Julio, venu soutenir l'Espagne.
7: Les Argentins ont une très bonne équipe, ça va être très serré, mais je pense qu'on a de bonnes possibilités et opportunités pour gagner.
3: De nombreux supporters n'ont pas pu obtenir de place pour aller au stade, mais tenaient à être ici pour cette finale et soutenir leur équipe comme ils le peuvent. Edouard Maille, New York, RFI.
1: Et le coup d'envoi de cette finale tant attendue, c'est à 19h, temps universel, à suivre sur nos antennes africaines et sur le live de RFI sur RFI.fr. Et comme pour le Super Bowl, il y aura un show à la mi-temps avec au programme tout en paillettes Madonna, Shakira, Justin Bieber et le groupe de K-pop BTS. Donald Trump sera présent ce soir au stade. Son ami le président argentin Javier Milei a lui renoncé à faire le déplacement par superstition. Beaucoup scruteront l'attitude du président américain face au premier ministre espagnol venu soutenir la Roja. Tant les relations entre les deux dirigeants sont tendues, Donald Trump reprochant notamment à Pedro Sanchez de ne pas l'avoir soutenu au Moyen-Orient. Le président américain, de plus en plus empêtré dans sa guerre contre l'Iran, un nouveau palier semble franchi avec un cycle de frappes américaines après la mort de deux de leurs soldats sur une base militaire en Jordanie. Un cycle qui s'intensifie comme les représailles de Téhéran. Daniel Valot, bonjour.
8: Bonjour.
1: L'Iran a également riposté aujourd'hui en multipliant les tirs sur les pays du Golfe et sur la Jordanie aussi.
8: Oui, une nouvelle fois, c'est le Koweït et Bahreïn qui ont été pris pour cible. Les autorités koweïtiennes annoncent qu'une centrale électrique et de dessalement d'eau a été frappée, provoquant un incendie dans ces installations. C'est le troisième jour de suite que l'Iran vise ce type d'infrastructure. En Jordanie, les autorités affirment avoir intercepté 3 missiles. De son côté, l'armée israélienne déclare avoir aidé la Jordanie à neutraliser un missile avant qu'il ne s'abatte sur le port d'Aqaba, situé non loin d'Israël.
1: L'Iran, de son côté, a subi, Daniel, de nombreuses frappes américaines en représailles à la mort des deux soldats tués vendredi.
8: Oui, les États-Unis affirment vouloir punir la mort de ces deux militaires. Ils ont visé les unités du corps des gardiens de la Révolution que l'armée américaine considère comme comme responsable de ces tirs meurtriers sur ses soldats. L'Iran accuse également les États-Unis d'avoir visé la ville portuaire de Sirte qui donne sur le détroit d'Ormuz. Enfin, selon l'Organisation iranienne de l'énergie atomique, une centrale nucléaire en construction a aussi été frappée par les États-Unis. On le voit, la situation est de plus en plus chaotique et laisse craindre une nouvelle escalade militaire dans la région.
1: Daniel Valo, le front libanais est plus calme et le président Joseph Aoun est arrivé à Washington. Il a déjà rencontré le chef de la diplomatie américaine Marco Rubio avant Donald Trump. L'entrevue aura lieu mardi alors que Beyrouth négocie avec Israël le retrait des zones du sud du Liban. En revanche, en Cisjordanie occupée, les colons israéliens continuent de faire régner la terreur. Une mosquée a été incendiée la nuit dernière par une vingtaine d'entre eux, certains masqués. Ils ont aussi mis le feu à deux habitations et à une laiterie palestinienne. L'influenceur masculiniste américano-britannique Andrew Tate et son frère ont été arrêtés à Miami à la demande du Royaume-Uni. François-Damien Bourgerie, Londres réclame leur extradition pour des accusations de viol, y compris sur mineurs, traite d'êtres humains et agression.
9: Andrew et Tristan Tate sont visés au total par 59 chefs d'accusation au Royaume-Uni, des faits qui se seraient produits entre 2010 et 2017. Leur avocat a affirmé dans un communiqué qu'ils étaient innocents et qualifié leur arrestation de coup politique. Les deux frères avaient déjà été incarcérés pendant quelques mois en Roumanie. Ils étaient accusés d'avoir dupé plusieurs femmes, y compris des mineurs, à des fins d'exploitation sexuelle. Ils avaient finalement été autorisés à quitter le pays en février 2025. Avant cela, Andrew Tate était surtout connu pour ses contenus qui réalisent des milliards de vues sur les réseaux sociaux. Des vidéos où cet ancien champion de kickboxing promeut des thèses masculinistes, exhibe ses muscles et monnaie ses conseils aux hommes pour les aider à devenir riches. Ses propos misogynes particulièrement agressifs lui avaient valu d'être banni d'Instagram et de TikTok. Son compte X, également suspendu, avait lui été rétabli après le rachat du réseau social par Elon Musk. Andrew Tate y compte désormais près de 11 millions d'abonnés.
1: Figure emblématique de la nouvelle dissidence cubaine, Luis Manuel Otero Alcantara est arrivé à Miami pour entamer son exil aux États-Unis après avoir purgé une peine de 5 ans de prison sur l'île communiste. Peu après son arrivée sur le sol américain, le chef de la diplomatie a appelé La Havane à libérer plus de 700 prisonniers politiques. Les forces russes ont de nouveau bombardé Kiev à coups de missiles balistiques plus difficiles à intercepter que les drones ou les missiles de croisière, faisant au moins un mort au lendemain d'attaques meurtrières ukrainiennes contre la Russie, contre deux centres logistiques en Russie. Les incendies continuent d'embraser les forêts européennes après une nouvelle vague de canicule ces dernières semaines. Un feu à une centaine de kilomètres au nord de Madrid a pris de l'ampleur. 12 000 hectares sont déjà partis en fumée et des centaines de riverains ont dû être évacués. En France, au sud de Paris, les incendies dans la forêt de Fontainebleau sont fixés mais pas éteints. Les pompiers restent mobilisés pour venir à bout des points chauds et des reprises d'incendies. Romain Philips a suivi une équipe sur place. Sa mission principale est de repérer et d'éteindre ces feux qui couvent sous la terre.
10: Je vais aller de l'autre côté du chemin parce que ça fumait fort en hauteur.
11: Ici, tout a brûlé. Il ne reste que les rochers et les arbres calcinés. Au milieu, une vingtaine de pompiers arpentent le secteur dévasté. Leur mission, explique le capitaine Fabien de Abreu-Lopez, quadriller la zone à la recherche du moindre point chaud.
12: Donc, du coup, l'idée, c'est d'aller chercher toutes ces fumerolles à la main et de les refroidir, d'aller les gratter.
11: Très vite, l'équipe de sapeurs-pompiers repère de la fumée qui s'échappe d'un chaos rocheux. Ils interviennent immédiatement pour noyer ce qu'on appelle ces feux zombies.
12: Et on voit que le bois, là, c'est une racine et il est brûlé. Alors qu'il était enterré. Et du coup, le feu court là-dedans. Il s'est propagé dedans et là, maintenant, c'est ce qu'on voit partout. On entend parler des feux zombies. Parce qu'il est mourant, mais qui court là-dedans.
11: Un feu mourant, mais qui présente de vrais risques, car il pourrait conduire à une reprise de feu, voire pire.
12: Et si jamais il y a des endroits comme ça, des fumerolles, sur des zones un peu plus en lisière, des zones un peu plus vertes, oui, il pourrait repartir là-dedans, avec des conditions météo, le vent, etc., qui pourrait permettre une éclosion d'un nouvel incendie et avec d'autres conditions, une propagation.
11: Ce travail s'annonce long et fastidieux. Selon les autorités, il va durer des jours.

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1: Et bienvenue dans l'agenda de Radio Alto. Aujourd'hui, dimanche 19 juillet, vide-grenier à Hayon-le-Jeune de 8h à 19h. Sur place sera prévue de la petite restauration, mais également une buvette ainsi que des ventes de gourmandises. Le tout est organisé par le comité de jumelage d'Hayon-Sauzon. À la compote de 9h à 18h, c'est la fête de la création. En compagnie de 70 artisans et artistes qui vous proposent leurs expositions, ainsi que des créations en public et des ateliers participatifs. Visite de la forge, démonstration au four à pain, jeux pour enfants et animations musicales compléteront cette journée. Sur place, buvette et petite restauration. Et si vous souhaitez donner un coup de main, sachez qu'ils recherchent de la main d'œuvre. Envoyez donc un mail à l'adresse animation@orange.fr. Et le dimanche, c'est bien sûr les dimanches à la ferme de Capucine au Puissieux. Et ce sera en compagnie cette semaine de Vanessa Gressin qui vous propose ses contes mythologiques. Quelques annonces sur le massif. Maintenant, nous sommes toujours en vigilance sécheresse et donc de restrictions d'eau. Aussi, le débit du Chéran étant faible et sa température élevée, le syndicat mixte intercommunal d'aménagement du Chéran nous rappelle les bonnes pratiques, à savoir ne pas faire de barrage qui augmente la température de l'eau, ne pas piétiner et perturber les fonds qui abritent de nombreuses espèces, ainsi que ne pas plonger dans les gouilles, ce qui risquerait d'effrayer les poissons et les invertébrés venus se réfugier et échapper aux fortes chaleurs. Semaine prochaine, le Tour de France traversera notre massif. Et pour l'occasion, Hayon Marjaria Événement vous propose de décorer des vélos qui orneront le parcours le jour J. Ce dimanche, un événement en dehors du massif au Brinzinc de Chambéry avec J.D. Waro du Maloya de l'île de la Réunion. Vous avez entendu un couac à la radio, vous avez des retours à nous faire, des propositions pour améliorer notre grille, et bien ça tombe bien parce qu'on a besoin de vos retours. Alors, s'il vous plaît, aidez-nous en nous envoyant un mail à contact@radioalto.info. Voilà, c'est la fin de cet agenda qui vous est proposé en partenariat avec la fruitière du cœur des Vosges de l'Échrenne. Très bon dimanche à vous, à l'écoute de Radio Alto 94.8.
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1: Anne, bonjour.
5: Bonjour Charlotte et bonjour à tous.
1: Aujourd'hui, une chronique qui m'intéresse particulièrement en tant que maman de deux petites filles et qui ne mange pas énormément. Et c'est vrai que j'ai souvent peur qu'ils ne mangent pas assez. Et ça, c'est un sentiment que je peux retrouver assez régulièrement chez mes copines et copains parents.
5: Oui, absolument. C'est d'ailleurs une question qui revient très très souvent chez les parents que je rencontre. Combien, quelle quantité il faut que je donne à mon enfant pour qu'il meure pas de faim? Alors, souvent la première réponse que je fais, qui est la meilleure réponse possible, c'est ce qu'il faut. Et en général, les parents sont pas contents, ce qui est légitime. Bon, donc il y a plusieurs manières de répondre. Il existe bien des repères de consommation, des moyennes. Le problème, c'est que ces repères, ces grammages, ils peuvent être enfermants parce que l'appétit d'un enfant peut être variable d'un jour sur l'autre et tous les enfants n'ont pas le même appétit. Donc, on ne peut donner que des valeurs approximatives et surtout, il faut une adaptabilité. Les valeurs approximatives, en général, les parents aiment beaucoup l'adaptabilité, c'est beaucoup plus déstabilisant. Donc, on va voir un petit peu les deux. Alors, globalement, les repères. On va se baser, je vous le propose, sur les recommandations du GEMRCN. Le GEMRCN, ça veut dire le groupe d'études des marchés de la restauration collective, et le N, je sais plus ce que c'est. Bon. Bref, en tout cas, ce sera la version 2.0 mise à jour en 2015. Je vous mettrai un petit lien sous le podcast de la chronique. Alors, dedans, on va y retrouver des grammages qui sont des portions moyennes à destination de la restauration collective pour aider le personnel de restauration collective, les écoles, les cantines notamment, etc., à prévoir des quantités en fonction du nombre d'enfants et de l'âge des enfants qui consommeront. Bon. On va pouvoir trouver que, par exemple, la viande pour un enfant en maternelle, la portion recommandée est de 50 à 60 grammes. Pour un enfant en classe élémentaire, elle est de 60 à 70 grammes. Par comparaison, pour un adolescent et un adulte, elle est de 100 grammes. Déjà, rien que sur la proportion de viande, pour un adulte de 100 grammes, je peux vous dire qu'il y a des jours où moi je mange deux fois moins et il y a des jours où je mange deux fois plus. Juste pour voir que il faut vraiment relativiser ça. Pour les légumes, pour les enfants en maternelle et les enfants en classe élémentaire, on recommande une portion de 100 grammes. Pour les ados et les adultes, on recommande 150 grammes. Moi, j'en mange facilement 200. Voilà. Donc, bon, ce ne sont que des repères. Riz, pâtes, pommes de terre, bref, tout ce qui est féculent. Les enfants maternels, on recommande 120 grammes, on parle de poids cuit. 170 grammes pour les enfants en classe élémentaire et 200 à 250 grammes pour les ados et les adultes. Personnellement, j'en mange infiniment moins. Bref. Pour avoir un repère en termes de matière grasse, on peut regarder par exemple les recommandations au goûter avec le beurre. On va avoir 8 grammes pour les enfants maternels et de niveau élémentaire. Et puis pour les ados et les adultes, par exemple, il y a une recommandation de 16 grammes. D'où ça vient? Bah, c'est en fonction d'études nutritionnelles, de moyennes statistiques qui ont pu être évaluées en France. Donc on obtient des profils d'apport en graisse, en protéines, en glucides, etc. Et les recommandations se fondent notamment là-dessus.
1: Oui, on comprend bien que là, ça reste que des chiffres, des indicateurs, mais encore une fois, retour à l'auto-observation, j'imagine, mais on en parlera par la suite. Là, je vois quand même dans ce tableau la mention de viande et non pas de protéines. Je me pose la question parce que nous, à la maison, on a un menu végétarien. Est-ce que c'est important pour des enfants de manger de la viande à tous les repas, c'est-à-dire midi et soir pour leur apport en protéines?
5: Alors, toi, comme les autres parents, vous n'allez pas aimer ma réponse. Ben, ça dépend de l'enfant.
1: Je pose mes questions juste pour avoir cette réponse.
5: Donc, les enfants, c'est comme les adultes. On a déjà parlé qu'il y avait des profils qui étaient mieux ressourcés par le végétal, d'autres qui avaient vraiment besoin d'animal pour être bien ressourcés. Donc ça va être pareil chez le jeune enfant. Alors on ne peut pas faire de profilage alimentaire avec un enfant parce qu'on n'a pas tout, on n'a pas tous les critères. On peut éventuellement avoir le groupe sanguin qui donne une bonne indication, mais on ne va pas pouvoir évaluer le typage métabolique dont on a déjà parlé dans une autre chronique. Donc la recommandation, c'est de ne pas priver un enfant de l'accès aux protéines animales, la viande, le poisson, etc., la volaille, les œufs, les produits laitiers, et puis de voir comment l'enfant se comporte. J'ai déjà raconté cette anecdote d'une famille où les parents et les 5 enfants étaient passés à une alimentation végétarienne. Ça a super bien réussi aux parents, à 3 des enfants sur 5, et il y en a 2 qui ont commencé à être pas bien, à avoir de la nervosité, à être tout pâle, etc. Donc en fait, dans la fratrie, il y a au moins 2 des enfants à qui cette alimentation végétarienne ne convenait pas. Et ça s'est vu physiquement, il y a eu des symptômes, il y a eu des malaises, il y a eu une moins bonne santé assez rapidement.
1: Donc être à l'écoute finalement.
5: Voilà, être à l'écoute. Tu parlais d'auto-observation, là les enfants, ça dépend de leur âge, mais voilà, en tout cas ce qui est sûr, inférieur à 7 ans, il n'y a pas d'auto-observation possible. Donc ça va être à nous parents d'observer nos enfants et on va voir comment on va pouvoir le faire justement. Alors, en pratique, comment est-ce qu'on peut faire? Déjà, ce que je propose, c'est de composer des assiettes ou des menus qui vont comporter un aliment ou un ingrédient de chacune des grandes familles alimentaires dont j'avais pris des représentants dans le tableau que je vous ai cité juste avant. Donc, par exemple, il faudrait qu'il y ait un représentant de la famille des aliments protéinés. Est-ce que toi en connais, toi?
1: Bah, des œufs, du tofu.
5: Alors,
1: pourquoi
5: oui,
1: pas, non, ça pourrait compléter.
5: Pourquoi pas, pour les enfants avec modération, pas plus d'une fois par semaine. Voilà, étant donné les propriétés particulières du tofu. Il y a effectivement la viande aussi, le poisson, les produits laitiers comme le fromage, voilà, qui peuvent
1: donc
5: apporter des
1: protéines.
5: Donc
1: on va compter par exemple le yaourt comme faisant partie de ces 4 grandes familles.
5: Quoi. Le yaourt.
1: Même si c'est en dessert et que c'est pas dans l'assiette à proprement parler.
5: Oui, c'est pour ça que je parle d'assiette ou de menu. Voilà, donc la protéine va pas forcément se trouver dans l'assiette. l'assiette, mais elle peut venir après, elle peut être, il peut y avoir plusieurs plats qui vont apporter à eux tous réunis les quatre composantes.
1: Les graines aussi, tout ce qui est amandes.
5: Ça en apporte aussi, absolument. Absolument. Les légumineuses, hein, les lentilles, les pois chiches, etc. Tout ça, ce sont des sources de protéines aussi qui peuvent être intéressantes en fonction du profil de la personne, donc de l'enfant. On va proposer au moins un représentant de la famille des légumes ou éventuellement de la famille des fruits. Voilà. On va représenter un représentant au moins de la famille des graisses. À quoi est-ce que ça te fait penser?
1: Donc ça peut être graisse animale ou végétale?
5: Exactement, tout à fait. Donc sous forme de beurre, de crème, d'huile végétale ou sous forme d'avocat, de crème de coco, d'amandes, de graines oléagineuses. Et puis au moins un représentant de la famille des féculents qui peuvent être...
1: Donc pâtes, riz, pommes de terre...
5: Exactement, aussi le pain, également les lentilles qui sont à la fois dans la famille, qui apportent à la fois des protéines et à la fois des amidons. Donc, ils font aussi partie de la famille des féculents, pour exemple. Voilà. Donc, une fois qu'on a bien les quatre composantes, on va observer l'appétit et le rassasiement de notre loulou et on va jouer avec le dosage de chaque type d'aliment. Par exemple, si mon loulou, il se sent difficilement rassasié, on va essayer d'ajouter une cuillère à café de beurre ou d'huile. Donc, on va augmenter un petit peu les graisses. On va ajouter une ou deux cuillerées de protéines. Donc, c'est connu pour être des aliments qui calent. Idem pour les féculents. On peut en ajouter un petit peu plus d'un repas sur l'autre et on voit comment l'enfant est calé. Voire éventuellement, des fois, on n'est pas calé parce qu'il manque des légumes. Donc, on essaie d'augmenter un petit peu tout. Et si on veut savoir comment notre enfant est calé, on n'augmente pas tout à la fois. Hein. Parce que si on veut essayer de déterminer ce qui le nourrit, lui, il vaut mieux essayer une famille d'aliments à la fois.
1: Parce qu'il y en aura une qui sera plus efficace, en fait.
5: Exactement. Par exemple, imaginons que mon enfant a un profil de chasseur que je ne suis pas capable de déterminer avec les questionnaires qu'on utilise chez les adultes. Et ben, je vais voir que effectivement, c'est... quand j'ai augmenté les graisses et les protéines, qu'il a été mieux rassasié. Alors qu'un enfant qui aurait un profil cueilleur, bah c'est en augmentant les féculents et les légumes qu'il aura été mieux rassasié. Voilà. Si mon loulou, par contre, par exemple, il a faim rapidement après le repas, qu'est-ce que ça veut dire rapidement? Ça veut dire moins de 3 heures après le repas, sans qu'il y ait eu d'activité physique particulièrement intense. À ce moment-là, s'il a faim rapidement, je peux essayer de diminuer un peu les féculents, parce que si c'est un chasseur, le féculent n'aura pas été suffisamment rassasiant et je peux augmenter un petit peu les graisses et les protéines. Voilà le genre d'expérience que je peux mener sur mon enfant et surtout bien observer les résultats.
1: Alors ça demande de l'observation, donc du temps, mais souvent les enfants, ils expédient rapidement le repas pour pouvoir aller jouer. C'est ça leur préoccupation première.
5: C'est pas faux. Ils peuvent expédier, voire ils peuvent souhaiter sauter le repas. J'ai une maman qui était désemparée la dernière fois. Elle m'a dit, mais ma fille, elle préfère aller jouer plutôt que de manger. Bon, c'est pas anormal. Voilà. Parce qu'un cerveau d'enfant, c'est dans l'ici maintenant. Et puis quand ça focalise sur quelque chose que ça aime, ben voilà. Du coup, ce que je propose, c'est de ne pas forcer l'enfant à venir à table. On laisse faire son expérience de ne pas manger et on l'aide à observer les sensations inconfortables qui vont se produire quand on n'a pas assez mangé ou quand on n'a pas mangé. Donc on l'observe à observer ces sensations de faim finalement, voire même de très faim. Ça fait quoi quand j'ai pas mangé? Ça peut faire que je deviens grognon, nerveux, irritable, que j'ai un coup de fatigue, etc. À ce moment-là, on peut proposer à l'enfant de manger un truc et on l'aide à observer l'apaisement que va procurer la nourriture. Tiens, tu vois, tout à coup, quand tu manges un truc, t'as moins de tension, t'arrêtes de faire ton ours grognon, etc. Voilà ce qu'on peut lui proposer.
1: Donc, on fait une initiation à l'auto-observation, finalement.
5: Exactement. C'est-à-dire que par notre accompagnement, on va l'encourager à s'observer. Et ça va permettre de faire en sorte que la motivation à manger vienne de l'enfant. L'éducation alimentaire, j'aime bien quand elle passe par un côté responsabilisant. Après, moi, c'est comme ça que je m'y retrouve. J'aime bien encourager l'enfant à expérimenter, puis l'aider à analyser les résultats de son expérimentation. Par exemple, la question du petit déjeuner, il veut partir sans prendre de petit déjeuner. Ça m'horripile, j'ai peur qu'il ait super faim dans la matinée. Comment l'accompagner? Ok, t'as pas pris de petit déjeuner ce matin. Comment est-ce que tu t'es senti à l'école? Comment tu t'es senti en début de matinée, en milieu de matinée, en fin de matinée? Si justement, comme ta fille, l'enfant n'identifie pas spontanément ses sensations, on peut proposer une liste de symptômes de faim qui sont aussi des symptômes d'hypoglycémie. Hein, souvent, on croit que la faim, ça se cantonne au ventre. C'est pas juste le ventre qui gargouille, le ventre qui a un creux. Ça peut retentir un petit peu partout dans notre corps, la faim. Donc, on peut lui poser la question, est-ce que tu as eu faim? Ça veut dire, est-ce que tu as ressenti de la nervosité, de l'irritabilité? Est-ce que tu as eu une baisse de concentration? Est-ce que tu as eu un coup de fatigue? Etc. On liste toute une série de symptômes de faim. et on vérifie avec lui, item après item, s'il a ressenti ça ou s'il ne l'a pas ressenti. Et puis ensuite, on lui propose une autre expérience. Est-ce que ça te dit de tester, de prendre un petit déjeuner ce matin, demain matin, et d'observer si tu ressens la même chose ou des choses différentes? À ce moment-là, on lui propose. Ensuite, tu pourras choisir ce que tu préfères, et ça en fonction du résultat que tu veux obtenir. Par exemple, si tu as un contrôle de maths où tu vas avoir besoin de concentration, ou une séance de sport où tu veux être performant, qu'est-ce qui va te faire le plus de bien ?
6: Oui, finalement, je me rends compte que ça demande du lâcher-prise de notre part en tant que parent.
5: Et oui, et en fait, tu vois, on a introduit la chronique comme ça. J'ai peur que mon enfant n'ait pas assez. J'ai vraiment peur et ça vient me stresser. Et quand je suis en stress, je cherche des solutions qui vont permettre d'éviter l'objet de ma peur, finalement.
6: Et pourquoi on a cette peur, alors ?
5: Parce que on aime nos enfants et puis on n'a pas envie qu'ils souffrent. Avoir faim, c'est peut y avoir des symptômes qui sont désagréables, qui peuvent faire souffrir. Ils peuvent faire un malaise hypoglycémique. On n'a pas envie qu'ils aient mal. On n'a pas envie qu'ils soient malades. C'est plutôt sain. Et ce faisant, des fois, on est un petit peu. Ça peut arriver qu'on soit un petit peu trop cadrant. Et notre fonction de parent, évidemment, c'est de donner un cadre, mais c'est aussi de donner un cadre, selon moi, qui soit assez souple et protecteur pour que l'enfant fasse ses expériences à l'intérieur, sans danger, mais qu'il ait suffisamment d'espace pour expérimenter des trucs tout de même. Moi, j'apprécie de valoriser la connaissance de soi par l'auto-observation. Ça va permettre l'autonomisation, la responsabilisation, beaucoup de mots en sion. Et puis aussi, ça permet de respecter le libre arbitre. Ça, en général, les enfants adorent, mais nous aussi, il faut bien le dire.
6: Très bien, j'essaierai tout bientôt et je ferai acte de ces observations.
5: Voilà.
6: Merci beaucoup Anne.
5: Merci beaucoup Charlotte et puis je vous souhaite de belles expériences sur vos enfants.
6: Et n'hésitez pas à envoyer toutes vos questions à contact@radioalto.info. On se fera un plaisir de les transmettre à Anne et d'en faire une chronique prochaine.
5: Avec joie.
6: À bientôt. C'était les chroniques. 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
3: Bonjour à tous, bonjour à toutes. Bonjour, ça bonjour, va tout le monde?
2: Bonjour.
4: Salut Olivier, salut à tous.
3: Bienvenue à cette nouvelle émission Purple Bauge, l'émission qui ne dit pas son nom parce qu'on ne sait pas du tout comment elle s'appelle. Elle s'appelle Purple Bauge. Vous allez bien?
2: Ça va?
5: Ben oui, ça va bien.
3: Allez,
5: sûr.
3: Un peu rentrer.
5: Il y a beaucoup de gens absents aujourd'hui, c'est en particulier un certain Marc.
2: Albin.
3: Ouais.
4: On a été plombé un peu par le journal, il faut dire.
3: Ouais, un petit peu. Ouais. Bon.
5: Voilà, et puis des gens qui sont partis aussi.
3: Alors, sont présents dans la salle avec nous. Ginette.
6: Salut à tous.
3: Toujours local.
6: Oui.
3: Ok.
5: Et Locas.
3: Michel et Jacqueline. Vous allez bien?
2: Ça va bien.
5: Moi, c'est plutôt Locas.
3: Ok, très bien. Thomas.
7: Salut.
3: Ça va?
7: Ouais, toi?
3: Ouais, super.
7: Bon.
3: Et alors, en technique, on a deux personnes. Et non, ce n'est pas Franklin. On n'a qu'une personne. Non, on a deux personnes. Moi, j'en vois deux. Alors, il y en a une qui gère les boutons et l'autre qui la surveille. Salut Chloé, salut Alexandra.
8: Bonjour.
9: Bonjour.
3: Oh, alors, on est content parce que d'habitude, Franklin, il veut jamais parler. Et là, on a des techs qui parlent. Ça, c'est trop,
8: en plus,
3: trop
8: nous,
3: cool.
8: On adore parler.
3: Ah bah, en plus.
5: Peut-être pas trop quand même.
8: Je coupe nos micros.
3: Très bien.
4: D'ailleurs, Franklin, si tu nous écoutes, ouais, prends-en de la graine.
3: On est d'accord.
5: On t'aime quand même.
3: Alors, le thème ce soir, mesdames et messieurs, salut l'artiste. Alors, qui a eu cette idée?
2: Ginette.
3: En direct. D'accord.
5: Ça balance. Donc,
2: c'est comme d'habitude.
3: Donc, vous connaissez le principe de l'émission. Un thème, des chroniques. Chacun y va de sa petite chronique. On a même des petites surprises ce soir, semble-t-il. Donc, c'est toi, Ginette, qui a choisi ce thème?
6: Eh oui.
3: Ok. Bah, alors, du coup,
2: elle
3: j'espère que tu as trouvé.
2: Elle a déjà préparé sa fiche avant d'annoncer son thème.
3: Eh bien, ça tombe super bien parce qu'on peut lancer le générique de Ginette.
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5: Le record du monde est battu.
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1: Et voilà, c'est vrai que j'avoue que les artistes, je trouvais que c'était un thème facile. En tout cas, pour moi, c'était facile. Parce que les artistes embauchent, il y en a plein. Beaucoup d'amateurs,
2: mais trop.
1: Aussi des professionnels et dans des domaines divers et variés. Alors, je vais vous raconter une histoire. Voilà, il était une fois. Alors, je commence par « il était une fois » parce que les histoires pour les enfants commencent souvent par « il était une fois ». Et généralement, c'est des histoires pour les enfants, ce sont de belles histoires. Et moi, je vais vous raconter une belle histoire.
2: Oh non,
3: si, si.
2: Ça et finit ouais. Bien.
1: Oui. Et oui.
4: C'est bon.
2: C'est nul.
1: Donc, il était une fois, il était une fois un jeune adolescent qui vivait dans les années 60. Il s'appelait Michel.
3: Oui, c'est
1: un prénom un peu assez courant à l'époque.
3: Bon, merci.
1: Michel habitait avec sa famille à Rive-de-Gier. Je ne sais pas si vous connaissez cette ville.
2: Attends. Dans les années 60, 1960.
1: Oui, 1960.
2: C'est pour préciser. Donc ce n'est pas notre Michel Adou.
5: Et Rive, c'est pas dans les Bauges.
1: Non.
2: Non.
1: Attends, c'est le début de l'histoire.
2: Attends.
1: Une ville de la Loire, située entre Saint-Étienne et Lyon. Une ville industrielle.
4: Mais c'est pas du local, ça.
1: Pas très séduisante.
2: Tu m'étonnes. Pour un jeune de cette époque. Il y a des gens qui y restent.
1: Alors, il a suivi des études de mécanique en lycée technique pour travailler dans une usine du coin. Mais ça ne lui plaisait pas du tout. Alors, il a changé de métier. Et il a décidé de partir dans une toute autre direction. Et c'est vers l'éducation qui s'est orienté. Il est devenu éducateur dans un centre pour jeunes délinquants à Grenoble, puis à Bassin pendant 10 ans. Et comme il a toujours été passionné par les arts en général, dans le cadre de son travail, il a développé des techniques de théâtre et de marionnettes pour les jeunes. Et puis, un jour, on lui a confié un atelier terre. On lui a acheté de la terre, un four, et on lui a dit « Débrouille-toi avec les enfants ». Bon, il peignait un peu, comme ça, en autodidacte, mais il n'avait jamais travaillé de la terre. Alors, eh ben, il s'y est mis. Et c'était pas si mal. Les enfants étaient contents. Bah, lui aussi, il a eu beaucoup de plaisir à animer ses ateliers. On était dans les années 70, et à cette époque, il y avait un engouement exceptionnel pour les métiers d'art. Alors, Michel, notre fameux Michel, a sauté sur cette opportunité et s'est lancé dans la profession d'artisan d'art. Le 1er juillet 1974, il a commencé par de la peinture et de la sculpture dans un style plutôt naïf. C'était quand même une aventure pour sa famille, parce qu'il avait déjà 2 enfants, et Marie, son épouse, qu'il a toujours soutenue d'ailleurs dans sa démarche. Petit à petit, il a réussi à vivre de son art. Il s'est spécialisé dans le modelage de la terre avec une recherche essentielle pour lui, trouver son style. Il voulait qu'à travers ses sculptures, on reconnaisse sa griffe. Et il a réussi sans jamais avoir pris de cours. Il crée essentiellement des personnages inspirés par la danse, la musique, le chant, la famille, la maternité, le couple, mais aussi des personnages comme Don Quichotte, pour qui il a une affection particulière. Enfin, des thèmes agréables, mais toujours avec son style. Il a vécu à travers les expositions dans la région, mais aussi un peu à l'étranger. Ses 2 enfants ont suivi sa voie, puisque Pascal et Céline sont tous deux aussi des sculptures professionnelles installées dans les Bauges.
2: Ça y est, je sais qui c'est.
1: Même son petit-fils est à l'école d'art. Voilà 50 ans que Michel Giacchetti modèle la terre pour la transformer en œuvre d'art. Il continue à créer avec toujours des idées nouvelles. L'année dernière, il a réalisé des grandes sculptures de 2 à 3 mètres de haut en mélangeant béton et terre. Alors, si vous passez du côté du Noyer, allez rendre une petite visite à Michel Giacchetti. Il habite juste en face de l'église. C'est facile à trouver, hein. Vous verrez des sculptures tout autour de sa maison. Et une petite porte en bois mène à son atelier. un atelier intimiste de caractère qui est un parfait écrin pour une multitude de personnages aux gestuelles élégantes, traduisant la sensibilité de cet artiste qui a su créer son univers dans son style très personnel et donc unique.
2: Ça.

0: Et voilà, on vient d'écouter Don McLean, un titre qui s'appelle Vincent Van Gogh, je pense.
1: D'accord.
0: C'est le bien. Titre, c'est Vincent.
1: Vincent.
0: Vincent.
1: Ok. Et tu connais ça comment? Parce que.
0: Bon, en cherchant sur Internet.
1: C'est la première fois qu'on l'entend sur Radio oui. Alto, hein, je pense.
2: Il faut la rajouter.
1: Est-ce que certains d'entre vous ont déjà vu Michel, sont passés devant chez Michel? Ouais, bien sûr. Non, ça...
3: Non.
1: Il y a des artistes dans la salle, d'ailleurs?
3: Moi?
1: On t'entend pas, Alexandra.
4: Ah, oui. Oui, présente.
1: Il y en a deux?
4: Deux.
3: Ah, mais moi, je suis une artiste ou pas?
1: Absolument. Ah. On le saura tout à l'heure.
4: C'est la surprise.
1: Toi aussi?
3: Oui. J'ai un passé sculpteur.
1: Très bien.
0: Oh là là.
1: Parfait.
3: Tant d'artistes.
1: Non, mais en fait, il y a des gens bien.
5: Hein. Trop.
1: Parfait. Eh ben, merci Ginette.
0: Ouais, de rien.
1: C'était très sympa. Cette,
0: ouais.
1: Après, choisir un artiste dans les Bauges, franchement,
0: oui.
1: C'est comme choisir une pâquerette dans une prairie des Bauges. Hein. Il y en a partout. Hein.
0: C'est super.
1: On est d'accord.
3: Ouais, c'est chouette.
1: Ouais. C'est pour ça que tu as choisi le thème.
0: Mais disons qu'il y a peut-être plus d'artistes musiciens. Que d'artistes.
1: Oh, il y a du cirque, il y a
0: oui,
1: du
0: oui.
1: théâtre,
0: ouais, c'est vrai.
1: Des potiers, il y en a à ne plus savoir
0: oui,
1: qu'en
0: c'est vrai,
1: faire.
0: Des potiers, ouais.
1: Non, mais il y en a à tous les coins de rue.
0: Ouais.
1: Non, mais c'est vrai, hein, franchement.
0: C'est vrai.
1: Des vidéastes, vrai. Des cinéastes. Bon, je crois qu'on a. Avant que les aides-soignants de l'EHPAD arrivent, je pense qu'il faut qu'on laisse la parole à Michel.
5: C'est gentil, merci.
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0: Bonjour. Ah oui, c'est le thème de l'émission. C'est d'abord, comment il s'appelle ? Salut l'artiste. C'est un film d'Yves Robert. Je suis obligé de faire un peu de culture parce qu'ici, personne n'est cultivé.
1: Non.
0: Non, pas du tout. Alors, un film d'Yves Robert, que tout le monde connaît, bien sûr, avec Marcello Mastroianni et Jean Rochefort. Tout le monde connaît ces deux comédiens magnifiques que le monde entier ne nous en lit plus. Ce film est sorti en 1973. C'est un film drôle, sensible et touchant, de cette mélancolie petite bourgeoise qui frappe souvent sous nos latitudes ankylosées par des émissions séminales et ou radiodiffusées, de plus en plus discutables. Salut l'artiste, c'est juste le thème imposé par notre conducteur à nous, Ginette. Je suis censé rédiger et réciter une chronique radio dans le but de distraire et informer nos auditeurs, mission de service public, encouragé dans mon ouvrage que chacun peut commander au prix de 2000 anciens centimes

0: qui a pour titre « Écrire des chroniques pour les nuls », que vous pouvez ne pas trouver si vous le cherchez. Dans le but également honorable d'assurer quelques piécettes dans la tirelire, vouées aux douceurs du goûter de mes copensionnaires de la maison de retraite, en cette période de vache maigre, n'est-ce pas, madame la directrice? On me dit que les bourses de monsieur le trésorier comptable sont toujours aussi plates, est-ce exact, madame la directrice?
1: Bien moins plates que vos plaisanteries déplacées, monsieur Michel.
0: Quelle misère! C'est rassurant d'apprendre qu'une entreprise de la région a remporté le concours des projets de construction des abris anti-atomiques enterrés sous les maisons d'accueil des personnes âgées. Je me sens protégé. Vivement la guerre, qu'on puisse envisager une cohabitation et faire fructifier notre relation, madame la directrice.
1: Dans vos rêves.
0: En effet. On est un peu plus seuls tous les jours. Au moment où j'écris, j'apprends la mort de Gene Hackman. C'est vous dire que ça fait un moment déjà que je l'ai écrit.
1: Ouais.
0: Alors que je n'ai même pas digéré la disparition de Louis de Funès. Immense comédien, apparemment un instinctif. Et je crois qu'il a préféré quitter les planches. Je veux dire qu'il a arrêté de tourner bien avant que d'être trop vieux pour être filmé en gros plan et de jouer les starlettes comme Molière.
1: Il a fini en rosier.
0: Ah oui, c'est vrai. Tout à fait. Alors qu'il était une rosière à la base. Mais ce n'est pas grave. On peut être vieux et laid. La preuve. Mais ce n'est pas grave. On peut être vieux et laid, c'est pas ça le plus grave. J'ai voulu me débarrasser de mes miroirs un jour en les offrant à une jolie fille. Elle a refusé, la superstitieuse, comme si le miroir allait conserver des traces de ma laideur personnelle dans la mémoire et les reflets. Par exemple, je n'ai autorisé les paparazzi à me prendre en photo qu'au temps du Covid. Je traversais la promenade des Anglais du Châtelard quand un photographe s'est mis à shooter. Ça, je l'ai écrit au moment du Festival de Cannes.
2: Très bien.
0: Quand un photographe s'est mis à shooter, comme on dit dans le jargon, en criant « Enlève ton masque, moustaki !» pensant que j'étais une célébrité trépassée. J'accélérais le pas malgré mon fauteuil quand deux autres énergumènes armés de téléphones plats ont imité le premier en attendant...
3: Qui c'est? Mais qui c'est? Vous savez qui c'est?
0: En agitant leur tablette abdominale. J'ai dit énervé, faute de mieux. Je suis Léo Ferré, foutez-moi la paix! Le plus vieux aboie. Ah ouais! Je ne sais pas comment il a fait d'ailleurs pour durer si longtemps. Léo Ferré, j'avais pas vu Mirza, génial! Exemple d'inculture.
1: Patente.
0: Facile. À constater dans les Bauges. C'est l'hommage de l'artiste que je suis à tous les Beaujus. Donc, salut aux artistes et à ceux qui partent sans laisser de traces. Ça, je l'ai piqué dans Intelligence artificielle. Je demandais de refaire une phrase que j'avais faite, il m'a proposé ça. Je sais très bien. La première phase de ma carrière de chanteur de variété a consisté à suivre de brèves trajectoires vers la réussite. J'ai commencé mon parcours artistique autour d'Annecy, il y a 50 ans tout juste, et au regard du respect, ça fait longtemps, non, ça, hein? Et au regard du respect dû aux poètes et aux musiciens que je tentais d'imiter, j'aurais dû hésiter davantage. Jacques Brel, par exemple. J'ai interprété, à la guitare, « Ne me quitte pas », chanson ridicule, s'il en fut. Jacques Brel lui-même y avait renoncé, et ma bonne amie d'époque, pareil, depuis revue. Après quoi, j'ai grainé des arpèges du pénitencier de Johnny Hallyday. Tout le monde aime ça.
2: Tout le monde joue ça. Malheureusement.
0: C'est une horreur. Alors, ça créait une sorte de catastrophe météo localement, surtout si je jouais sur une terrasse de bistrot pas loin de la gare. Le patron du débit de boisson à l'époque me courait après, l'insulte aux lèvres, en menaçant de m'incarcérer histoire de ne pas faire mentir la chanson. Tandis que la police municipale me lançait du fromage, de la tome des Bauges, je crois, dont on ne savait que faire. C'était avant l'invention des sports d'hiver, au temps où la tome était une arme de destruction massive. Puis un jour, j'ai chanté en anglais une chanson de Jerry Lewis. Alors quand je dis Jerry Lewis, aujourd'hui, les gens me regardent. Qui c'est? Plus personne ne connaît Jerry Lewis. Il mérite pourtant d'être célébré. Jerry Lewis, de son vrai nom Joseph Levitch, excusez-moi, est né le 16 mars 1926, je dis excusez-moi parce que je vais pontifier, dans le New Jersey. Il est décédé le 20 août 2017 à Las Vegas, dans le Nevada.
1: Ah ouais, si peu que ça, d'accord.
0: Pardon ?
2: 2017, c'est récent ?
0: Ah oui, c'est relativement récent, oui. Humoriste, acteur, scénariste, réalisateur, producteur américain, il poussait la chansonnette également, mais ce n'est pas la raison pour laquelle il doit passer à la postérité. Tout comme Charles Chaplin et les frères Marx, dont j'ai déjà radoté à ce micro, Jerry était gamin quand ses parents l'ont fait monter sur scène. Jerry Lewis a véritablement commencé sa carrière en formant un duo comique avec... Avec qui ? Un duo comique ?
2: Buster voilà. Keaton.
0: Non. Alors, donc, un duo comique avec le chanteur comédien alcoolique Dean Martin, moins connu sous son vrai nom de Dino Crocetti au milieu des années 40. Ensemble, ils ont connu de grands succès avec leurs représentations dans les boîtes de nuit, puis leurs films, avant de se séparer en 1956. Puis, en solo, Jerry Lewis a continué à briller au cinéma avec des films à la fois ambitieux et drôles. Alors là, comme je le dis, on dirait que Jerry, il était tout... Enfin, que Dean Martin, il n'a rien fait. Si,
2: Il a continué sa carrière de son côté.
0: Remarquable.
2: C'était un mime, non, Jerry Lewis ?
0: Aussi.
2: En partie.
0: Il admirait beaucoup le mime Marceau, oui. Mm-hmm. Bien. Donc, Jerry a continué à briller au cinéma avec des films à la fois ambitieux et drôles, disais-je, avant d'être interrompu par un cuistre. Donc, quelques titres de films. Le Zinzin d'Hollywood, Dr. Jerry et Mr. Love, Le Tombeur de ces dames, que je tiens pour des chefs-d'œuvre. Les trois là que je viens de citer, ce sont des chefs-d'œuvre. Voilà. Après, il a fait d'autres petits... En plus de sa carrière de clown et de réalisateur, Jerry Lewis est également connu pour avoir créé et animé chaque année, entre 1966 et 2010, le Téléthon. C'est l'inventeur du Téléthon. Bon, c'est pas grave. Je faisais partie de ces Français moqués par les Américains parce qu'ils portaient Jerry Lewis au nu. Au nu. Au nu. Pas au nu. Porter Jerry Lewis au nu. Qu'est-ce que c'est mauvais comme phrase, ça. Bien. Alors que les Yankees le considéraient au mieux comme un clown grimaçant doué pour faire appel à la charité des Amerlocains. J'estime qu'un artiste qui porte l'ambition de faire rire les enfants, les parents, mérite mieux que des sourires polis. Je voue donc, moi, personnellement, là, tout de suite, qui ne suis pas payé, à Jerry's une admiration sans borne, même quand il se trompe. Sur la porte de ma chambre, quelqu'un a enlevé le portrait de Jerry, je ne sais pas pourquoi. Ils sont un peu ceux qui nettoient les chambres. C'est pas... bon, au début des années 70, au moment où le grand massacre des Juifs, ce qu'on n'appelle pas encore la Shoah, ni même l'Holocauste, commence à être distingué par les opinions publiques comme l'événement singulier que ce fut, puisque c'est l'histoire tout de même épouvantable d'une tentative de génocide. Je rappelle qu'un génocide, c'est le massacre des gens qui ont des points communs entre eux. Par exemple, du point de vue religieux, du point de vue de la couleur de la peau. Donc là, c'est exactement ce qui s'est passé. Je suis désolé de le rappeler, mais des fois... Donc Jerry Lewis, qui est lui-même juif, son vrai nom c'est Joseph Levitch, tombe sur un scénario qui pourrait peut-être faire un bon film. C'est l'histoire d'un clown recruté par les SS pour accompagner vers la mort, en les faisant rire, des enfants juifs destinés à la chambre à gaz. Quelle drôle d'idée, comme idée de film. Hein. Mmh. Ça ne revient pas. Hein. Mmh. Bon. Parmi les difficultés de tous ordres, notamment comptables avec la production franco-helvétique, l'argent manque. Jerry s'aperçoit que le film est mauvais. Il est mauvais, le film. Les projections test sont négatives. En tout cas, les gens qui l'ont vu à l'époque l'ont dit « il est mauvais, ce film ». Et donc, peut-être que Jerry s'est mis à le croire qu'il était mauvais. Il semble qu'il n'existe qu'une copie VHS, vidéo, quoi, hein, que Jerry a décidé de déposer à la bibliothèque du Congrès aux États-Unis pour qu'il la conserve. Aujourd'hui...
1: Est-ce que la vie est belle s'en inspire, d'une certaine façon ?
0: Alors, je ne pense pas qu'il s'en inspire, mais il y a effectivement des liens, ouais. On ne peut voir de ce film aujourd'hui qu'une version très écourtée d'une durée de 20 minutes à peu près sur la plateforme YouTube. Le podcast Cinémaniaque, a longuement analysé la question et je vous y renvoie parce que je n'ai pas le temps d'être plus désert. En 97, et merci madame la directrice de m'avoir lancé sur cette conversation, Roberto Benigni obtient un succès mondial avec La vie est belle. Et ce film raconte comment un père juif cache à son petit garçon la réalité de la mort dans les camps, en
1: je
0: faisant
1: lis pas ces textes.
0: Oui, c'est ça le problème. Tu veux un peu de censure, madame la directrice. En faisant passer le séjour du camp pour un jeu. L'enfant, pourtant terrorisé par ce qu'il voit, accepte de se plier aux règles. Je suppose que tout le monde l'a vu, ce film.
4: Oui.
0: Et c'est pour ça que je vais vite. Il accepte de se plier aux règles du jeu parce que son père lui explique que s'ils sont vainqueurs, ils remportent le premier prix, un authentique char d'assaut. Le film de Benigni a connu un succès critique et public. Comment expliquer la réussite du film de Benigni et l'échec du projet de Jerry Lewis? Les dates. Il faut voir, c'est le contexte historique qui est différent. 1997, Benigni, 1972, Jerry Lewis. En 1972, faire un film comique sur la guerre, c'est pas possible. Si. Pensez à La Grande Vadrouille.
4: La Grande Vadrouille.
0: Quand même, c'est en 1966. Mmh. Non. Et même Jerry avait réalisé Yaya, mon général, en 70. Bon. Montrer la réalité de la destruction des Juifs d'Europe en rigolant, ça me semble beaucoup plus compliqué quand même. Et là, c'est ça qui n'est pas passé à l'époque. C'est beaucoup plus compliqué, je dirais, c'est vrai, j'ai écrit, et même indécent. Bon, là aujourd'hui, je ne suis pas sûr que ce soit indécent. Mais bon, un jour, peut-être, cette censure insupportable à mes yeux se lèvera. Et je suis prêt à échanger. On fait un deal, comme le président des États-Unis, on fait un deal. On arrête de diffuser la 7e compagnie à la télé pendant 240 ans. En échange, on peut voir Le jour où le clown pleura, le film de Jerry Lewis, qu'on puisse saluer l'artiste pour toute son œuvre, même ses échecs, s'il y en a. À bientôt à tous.

0: Nous venons d'écouter Jerry Lewis. Merci Michel.
1: Mais de rien.
0: Merci, merci.
1: Ce fut un plaisir.
0: Alors, on se disait qu'il y avait des jeunes, ils n'y voyaient pas Jerry Lewis. Hein.
1: Mais, je sais.
2: Non, une belle découverte, hein, Michel. Hein, merci.
0: C'est assez drôle.
2: Merci pour ta science de l'histoire.
1: Oui, mais c'est pas là où je suis plus
0: mais
1: fort.
0: Mais il est plus connu pour ses sketchs et ses parties drôles que pour son boulot de producteur ou de musicien, d'ailleurs. Ou de chanteur. Non ?
1: Ben ouais, mais enfin, oui, c'est aussi un mec qui a inventé un truc que tout le monde utilise aujourd'hui. Enfin, c'est le combo. Quand tu fais un film, tu peux faire ton montage en regardant à la télé, quoi.
0: Oui.
1: Voilà.
0: D'accord. Ouais. Ginette, tu connaissais Jerry Lewis ? Non. Non ?
1: Ok. Mais attends, Ginette,
0: Chloé,
1: une excuse.
0: Non ? Alexandra,
3: non, pas du tout.
0: Jerry Lewis, on vous montrera tout à l'heure, mais je suis sûr que vous savez.
3: Vous connaissez ou pas Jerry Lewis ?
4: C'est là qu'on est vieux.
0: Vous avez l'air d'avoir, quoi, hein, les, je dirais, 22
4: c'est là
0: ans.
4: On se dit qu'on est 20, vieux.
3: La vingtaine.
0: Toutes les deux cumulées, oui, peut-être, à peu près.
3: Oh, arrête.
5: C'est petit, ça.
1: Souvent, on se dit que j'en suis encore un gamin, c'est grâce à lui.
0: Non, non, mais oui, bah, moi, je connais Jerry Lewis et je suis jeune, hein, je vois pas le rapport. Ouais, enfin, franchement.
3: Il
1: c'est
3: est
1: exactement
3: jeune.
1: Ce que je viens de dire.
3: Il est jeune.
0: Merci. De toute façon, jeune, c'est dans la tête. On est
2: pas
0: d'accord.
2: Que quand même. Hein.
0: Si, si.
2: Ah oui ?
0: Ah si, si.
2: Je sais pas, hein. Là vous entendez, vous chers auditeurs, moi je vois. Hein.
0: Non, mais tu vois,
2: je
0: des proches.
2: Je que c'est pas que dans la tête.
0: Des proches, ils disaient un vieux con, c'est un jeune con qui a vieilli.
2: Puis ça voilà. Sent ici, je trouve pas, Olivier.
0: De quoi ?
2: Non.
0: C'est ce qu'il sent ? Pardon ?
6: Je confirme, elle a plein mon EHPAD.
0: C'est vrai ? Bon, et la directrice, ça va bien deux minutes. Hein.
2: Moi, ce elle fait des économies sur les protections et ça, ouais. Je trouve ça insupportable.
0: C'est, je suis d'accord. Et alors, moi, ce qui me rassure dans tout ça, quand même, c'est qu'un jour, la directrice, elle passera de l'autre côté. Non, mais c'est intéressant, ça, non ?
1: Je lui dis tous les jours, mais écoutez, un jour viendra, vous pouvez venir avec dormir dans mon lit.
0: Mais bien sûr. Alors, tant qu'elle est directrice, elle ne peut pas, mais après, par contre, elle pourra.
1: Peut-être, je ne sais pas.
0: C'est juste, est-ce que tu seras encore là pour l'accueillir ? Oui, voilà, c'est ça, bien sûr. Entre adultes consentants, pas de problème. Eh bien, je crois que ça va être le moment d'aller voir un peu ce qui se passe au niveau des infos, non ?
2: Oui, absolument.
0: Allez, c'est parti. Thomas, t'es avec nous ?
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2: Bon, j'arrive pas à me résoudre à le changer, ce générique, parce que je l'aime beaucoup, même s'il n'a vraiment rien à voir à ce que je vais dire, mais vraiment, je l'aime beaucoup. Merci, Charlotte, pour ta participation. Alors, moi, en fait, au moment d'écrire cette chronique, j'écoutais la radio, et on nous annonçait que le bac se passe en ce moment, je ne sais pas si vous êtes au courant. Si
0: ouais, ouais, voilà, bah, ouais. Moi, je suis. Enfin, j'allais dire que je suis concerné, c'est une honte, mais non.
2: Comment ça, t'es concerné ?
0: En tant que papa.
2: Ah, ok. Voilà. Ça ne rajeunit pas d'ailleurs.
1: Du coup, c'est pas une honte.
2: Et du coup, pour nos étudiants Beaujus là, qui passent le bac en ce moment, le bac de philo notamment, moi, ça m'a renvoyé à ma terminale, quoi. Parce qu'il me semble qu'on n'est pas tout à fait du même âge, mais nous, on nous bassinait avec cette différence entre qu'est-ce que c'est un artiste, c'est quoi un artisan. Bon, aujourd'hui, je suis toujours incapable de vous dire ce qu'il en est, la différence. Ça nous a parlé tout à l'heure de quoi ?
6: Artisan d'art, c'est un statut.
0: Non, mais moi, je vous en parle tout à l'heure, un petit
2: ouais,
0: peu.
2: Moi, tu nous en parles, c'est
0: peu.
2: Vrai ?
0: Un oui, petit c'est... peu.
2: Ouais, l'étymologie. Bon, je vais pas bouffer ta chronique. En tous les cas, pour nos Beaujus. C'est peut-être ma profession qui m'a donné envie de parler de ça. Moi, j'ai eu envie de parler de l'art brut. Je ne sais pas si ça vous parle.
6: Exact.
0: Ouais. C'est-à-dire peindre les murs avec du caca.
2: Ouais, voilà. Mais tout. Non, mais voilà, Jean Dubuffet, donc qui du coup s'est intéressé à la production des fous et des marginaux. Donc, je pense que quand même, ma profession de travailleur social m'a donné quand même du plaisir à me tourner vers ça. D'ailleurs, je suis allé visiter le musée de Lausanne.
0: Ah, jusqu'à du plaisir.
2: Oui, bah, à voir les œuvres. Vous êtes allé au musée à Lausanne ?
0: Oui.
6: Oui.
2: D'ailleurs, j'invite nos étudiants, si c'est pas trop tard, à aller le voir avant de passer l'épreuve de philo, mais
0: non,
2: c'est
0: mais
2: peut-être
0: ce
2: déjà
0: matin.
2: Trop tard, c'était ce matin. Bon, pour ceux qui auront le rattrapage, peut-être.
0: Ah oui.
2: Ah, voilà, c'est bon.
0: Cela dit, personne va au rattrapage en philo.
2: Tu crois ?
0: Non.
2: Ça n'existe pas ?
0: Non.
2: Bon, de toute façon, j'ai pas suivi. Il y a le grand oral. Enfin, je suis perdu.
0: Non,
2: hein.
0: Mais c'est voilà. Compliqué.
2: Bref, en tout cas, comme tu l'as dit, Olivier, cela consiste pour pas mal d'artistes. Donc, on a retrouvé leurs œuvres post-mortem dans des maisons isolées, dans les hôpitaux psychiatriques, en prison. Et donc, si on va au musée de Lausanne, on peut voir certaines œuvres avec du pigment naturel. Donc, effectivement, pour être clair, de la merde, du sang.
4: Et des larmes.
2: Et des larmes, probablement. En tout cas, moi, ça m'avait bien marqué et j'ai trouvé que, voilà, un artiste, c'est pas forcément ce qu'on pense et ce qu'on croit. Et voilà, en tout cas, je partage ça à nos étudiants du moment et puis à nos étudiants de la fac du 5e âge.
0: Tu vas parler du facteur cheval ou pas ?
2: Non, absolument pas.
0: T'es déjà allé là-bas ?
2: Pas encore.
0: Ah ben voilà, art brut.
2: Non, on est dans l'art brut aussi ?
1: Non,
2: ah mais si, effectivement, non. C'est celui qui a construit un...
1: Le palais idéal.
0: Le palais idéal.
2: Okay.
0: C'est en Ardèche, non ? C'est en Ardèche ? Dans la Drôme, voilà.
2: Ouais. Bon, en tout cas, voilà, j'avais envie de vous partager ça, parce que pour moi, l'art brut, c'est quelque chose d'intéressant. Alors bon, je te regarde, Jackie, toi aussi qui bosse dans le secteur peut-être du handicap, c'est quelque chose qui peut te parler, non ?
3: Oui, tout à fait.
2: Ouais. Bon. Deuxième point, il y a quelque chose que je déteste par-dessus tout, c'est l'art contemporain.
3: Et allez.
2: Pour autant, c'est Charlotte qui m'avait découvert ça. Je ne sais pas si vous connaissez Piero Manzoni.
0: Non.
2: Non, personne.
3: Ça me parle.
2: Ouais. Donc Piero Manzoni, c'est celui qui a réalisé la Merda de Artista. C'est la Merda d'Artista plutôt. Je sais pas comment on dit. C'est un mec en fait qui a chié dans une boîte de conserve.
3: Oui, mais c'est le geste.
2: Non. Ouais. Mais non, mais littéralement, il y avait de la merde dedans. Hein.
3: Oui. Mais c'est le geste.
0: La sienne. A priori, la sienne.
2: A priori. Donc c'est 90 boîtes conservées hermétiquement avec des excréments, fermées, étiquetées et numérotées et signées de sa main.
3: En référence à Andy Warhol.
2: Sa cote initiale, donc, avait été fixée par l'artiste, à 30 grammes d'excréments pour 30 grammes d'or. La dernière vente à Milan en 2016, pour la boîte numéro 69, je suis précis, 275 000 euros quand même. Ça questionne.
3: T'as pas entendu parler
0: du
3: sparadrap ?
0: Je l'ai dit, du caca et 69, c'est logique. Hein,
2: bref, moment, ouais, t'es tordu, Olivier.
3: Et le sparadrap dernièrement, je sais plus, j'ai oublié l'artiste, le sparadrap.
0: Non, mais attends, on va y venir.
2: Et petite anecdote, il y a un musée au Danemark qui s'était procuré une de ces boîtes, qui s'est mis à fuir en 1998. Voilà. C'était toutes des querelles d'assurance, tout ça, mais je vous passe les détails. Voilà. J'ai fait rapide, mais je voulais vous partager quand même ce que moi, ça m'a évoqué là rapidement ce matin dans la voiture, ce que c'est que des artistes. Et
0: c'est ça qui t'est venu.
2: Exactement, c'est ça qui m'est venu. Alors, je sais pas comment il faut que je m'analyse. Hein.
0: Alors, écoute,
2: bon, je ne vais pas regarder notre vieillard sénile.
0: On est deux éducateurs spécialisés dans cette salle. Quelqu'un qui travaille aussi dans le secteur, etc. Il faut qu'on arrête. Hein. Par contre, on est barré. Hein.
2: Je sais pas.
0: On est complètement fous. Hein.
2: Je sais pas, mais je pense que ça finit par nous déteindre dessus quand même. Ouais. Bon, en tout cas, Alors, en tout cas, je suis parti sur quelque chose de beaucoup plus conventionnel d'un point de vue musical.

0: Bravo Dalida. Alors le studio a failli sauter hein, parce qu'on a passé du Dalida sur Radio Alto.
1: Olivier a passé un super moment.
0: Ah mais incroyable. Mais alors pas aussi bien quand même que Chloé et Alexandra qui sont côté technique, qui quand même elles ont 22 ans cumulés et elles connaissent par cœur la chanson.
2: C'était fou.
0: C'était fou.
2: Ah c'était fou.
0: C'est clair. Miss Égypte, vous êtes au courant hein. Dalida.
2: Oui,
0: ah,
2: oui.
0: Miss Égypte.
2: Ouais, ouais. Quelle année ?
1: Ça nous fait une belle jambe, Olivier,
2: quelle année,
1: quand même,
2: s'il vous plaît.
0: À peu près.
2: À peu près.
0: Mais juste avant. Donc c'était bien Dalida. Thomas,
3: la même année que Claude François, je crois.
0: La même année que Claude François, c'est ça, l'électricien.
3: Oui.
0: ça vous a plu, Dalida, tout ça ?
4: Moi, j'ai adoré. Hein.
0: Le caca, tout ça, c'était super. Le caca en boîte, non mais franchement, non mais si. Moi, je trouve que l'art. D'ailleurs, je crois que.
5: Tu nous manquais quand même.
1: C'est pour c'est ceux qui vont rattraper le bac, je le rappelle, pour le grand oral.
0: Oui, non, mais bien sûr. Bah, moi, je vais un petit peu calmer les ardeurs de tout le monde.
6: Vous foutez pas de moi, vous ne vous foutez pas de moi, faites très attention, vous savez. L'aigle va fondre sur la vieille buse.
7: C'est chouette comme métaphore, non ?
8: C'est pas une métaphore, c'est une périphrase.
7: Oh, fais pas chier.
8: Ça, c'est une métaphore.
9: Oh, il y a plus gros mot qui commence par C. Qu'est-ce que c'est ?
10: Je connais pas de gros mots.
11: L'étymologie, comme chacun sait, c'est l'origine des mots.
12: Qu'est-ce que c'est que ça ?
13: Qu'est-ce que c'est que ça ?
14: Je ne peux pas vous dire, je ne vois pas.
0: Le thème aujourd'hui, salut l'artiste. Alors, autant vous prévenir, je ne vais pas me faire que des amis. À la fois au sein de cette noble radio, mais aussi chez les habitants de ce merveilleux massif, celui des Bauges, dont une très grande partie des habitants, trop grande à mon avis, vivent de la musique, du théâtre, de la sculpture, bref, de ce qu'on appelle l'art, ceux qui, en gros, ne produisent pas grand-chose d'utile à la société.
3: Bravo.
0: Merci. Parce que oui, on entend souvent que l'art ne sert à rien, qu'il n'a aucune utilité. Eh bien, je suis d'accord. Attention, par art, je n'entends bien évidemment pas celui des artisans, des métiers d'art, de nos fumistes, par exemple, qui, comme leur nom ne l'indique pas, sont de vrais travailleurs, nos bouchers, nos menuisiers ou nos plombiers. Parce que oui, le terme « art » vient du latin « ars », A-R-S, qui désignait une technique, un métier. Comment un tel terme a-t-il pu aujourd'hui avoir une signification aussi futile ?
1: Attends, il y a des messes basses devant le micro.
0: Ouais, il y a des messes basses là-bas. Un ingénieur, par exemple...
3: Mais alors le curé d'Ars, alors.
0: Ah, le curé d'Ars, oui, c'est ça. Ou Ars en Ré. Ars en Ré.
3: Ah bon ?
0: Ce qui est une ville.
3: Ah oui, bien sûr.
0: Comment un tel terme a-t-il pu aujourd'hui avoir une signification aussi futile ? Un ingénieur, tout le monde sait ce qu'il va produire pour le bien de l'humanité. Mais un artiste ? Non mais des boîtes de caca. Non mais...
3: voilà.
0: Bien. On qualifie d'art aujourd'hui des techniques qui à l'époque n'en étaient pas. Je vais prendre des exemples. Les hiéroglyphes égyptiens, ce n'est pas de l'art. Ce sont des textes. Des recettes de cuisine, des manuels de navigation sur le Nil, des traces universitaires pour les professeurs à l'université de l'époque. Et les peintures de la grotte de Lascaux, par exemple. Vous pensez vraiment que ce sont des manifestations artistiques ? Franchement, est-ce que vous imaginez un type qui a l'espérance de vie d'à peu près 22 ans perdre son temps à dessiner sur les parois d'une grotte juste pour le plaisir ? N'importe quoi ! Ce sont des techniques de chasse, de cours de déplacement des animaux, de façon de les tuer le plus efficacement. Ce n'est pas de l'art. Bref, ce sont des choses utiles à la communauté et pas le délire d'un peintre qui ne savait pas trop quoi faire le dimanche, sachant qu'à l'époque de Lascaux, le dimanche n'existait pas. Les artistes, mesdames et messieurs, je vous le dis, ne produisent rien. Ils vivent sur le dos de ceux qui ont un vrai travail. Pourquoi mettre en avant les grands artistes alors que l'humanité...
2: Coupez, s'il vous plaît, coupez.
0: Alors que l'humanité est ce qu'elle est uniquement grâce à de grands inventeurs. Les écoles Jean de La Fontaine, les lycées Montesquieu, les salles de spectacle Bourville. Non mais,
2: oh,
0: ça va s'arrêter, oui. où sont célébrés les grands inventeurs. Par exemple, celui de la saucisse, autrement plus utile qu'une chanson de Mireille Mathieu. Ou du tabouret, qui est tout de même aussi plus utile pour s'asseoir qu'un tableau de Ramiro Arué. Ou bien du chou-fleur, ou de l'agrafeuse. Est-ce que vous avez déjà essayé d'attacher des feuilles ensemble avec un chou-fleur ? Eh bien, ce n'est pas possible. Voilà des personnes qui ont clairement apporté à l'humanité et qui sont aujourd'hui les oubliés de l'histoire. Et c'est une honte ! Dans un monde où les besoins fondamentaux comme la nourriture, le logement, la santé ou les cacahuètes sont encore loin d'être satisfaits pour tous, l'art est totalement superflu. Vous n'êtes pas d'accord avec moi ?
5: Non.
0: Très bien. Les artistes ne produisent rien de vital. Leurs œuvres ne résolvent pas les problèmes concrets auxquels l'humanité est confrontée, comme comment changer mon heure d'hiver en heure d'été, d'ailleurs c'est dans quel sens, ou comment faire ma vidange, ou comment repiquer mes poireaux. Et pour couronner le tout, l'art est élitiste, souvent inaccessible au grand public, confiné dans des galeries ou des musées coûteux. L'art, cette chose qu'on nous vend comme essentielle à la vie, n'est en réalité qu'un vaste complot pour nous faire croire que des taches de peinture sur une toile valent des millions. Je vais ici prendre un exemple très précis, celui de l'art contemporain, déjà utilisé par Thomas. C'est une vaste blague. Un artiste peut exposer une banane, scotcher un mur et appeler ça de l'art. Et le pire, c'est que ça se vend. Imaginez un peu, vous pourriez scotcher votre poireau au mur et devenir millionnaire. Mais non, il faut que ce soit une banane, parce que c'est conceptuel. Bon, vous avez compris, tout va pas, c'est pas possible l'art. Alors, combien existe-t-il ? Je vous pose la question à tous, c'est à vous de jouer. D'art majeur, et quels sont-ils ? C'est parti.
4: 7.
0: Non. Allez, on continue. Combien existe-t-il d'art majeur ?
4: Il faut donner la liste des...
0: Il faut donner le nombre et la liste.
4: Waouh. Allez, la peinture.
0: Alors, la peinture, 1.
4: La sculpture.
0: 2.
3: La musique.
0: 3.
5: L'architecture.
3: La poésie.
0: 4. La poésie. 5.
5: Le cinéma.
0: 6.
10: La bande dessinée.
0: 7.
5: Le spectacle vivant.
13: Attention.
0: Non. Alors, continue.
5: Le spectacle vivant.
0: Non.
5: La comédie.
4: Le cirque.
10: Le cirque.
0: Non.
15: Théâtre.
0: Oui.
5: La poésie.
0: Non. Il a déjà dit.
15: On en a combien là ?
4: 8.
0: 8.
4: 8.
15: Bah, c'est ça, non ?
0: Non, il en manque 2.
5: La musique, on l'a dit ?
3: La musique, on l'a dit, oui.
0: Ouais, c'est vous l'avez dit.
4: Un art moderne.
10: La danse.
0: Non.
15: La chasse.
4: La danse.
0: Non.
4: Mais la danse. La danse.
5: Cuisine.
0: Non.
5: Oh, ça pourrait la cuisine.
10: C'est à l'académie.
0: Y a Thomas qui triche.
4: Donne-nous des indices quand même pour les deux derniers.
0: Alors, y en a un qui ressemble au cinéma. C'est comme le cinéma, mais ça bouge
15: la
0: pas.
15: Photo.
5: La photo.
0: Voilà.
5: La photo.
0: Et le dernier, reconnu par l'État, l'art numérique. Voilà. Ah bah oui.
3: C'est récent, oui.
0: 10 arts. Non mais sans blague. Et il paraît en plus qu'il y a des gens qui étudie l'histoire de l'art. Non mais on croit rêver. Alors, juste petite histoire personnelle. Je me rappelle dans mes jeunes années, à la fac, j'étudiais le commerce, qui est quand même un peu plus utile que de gratouiller du papier ou de raconter des histoires. Et dans la section histoire de l'art, c'était le lieu de la carte de sécurité sociale étudiante. Je vous explique. Tous ceux qui ne savaient pas quoi faire... ou bien qui ne savaient pas très bien s'ils voulaient rien faire ou pas, ils s'inscrivaient en histoire de l'art. En histoire de l'art, il y avait 1500 inscrits, 48 personnes présentes en amphithéâtre.
15: Franchement, ça va faire plaisir à Charlotte, elle a fait ce cursus-là.
0: Très bien, parfait.
15: Si tu nous écoutes,
5: tu sais
15: Charlotte.
5: Qu'on est toutes les deux issues de l'histoire de l'art.
0: Et ben, voilà. Très bien,
15: et
0: parfait.
15: Vous pouvez le couper, je vous rappelle. Hein.
0: Non, à vous ne pouvez moment. Pas. Je vous indique donc, mesdames et messieurs, à bien éduquer vos enfants. Faire l'andouille pour faire rire. Pour gratouiller une guitare, pour écrire des pages sans aucune utilité, si c'est vraiment ça que vous voulez proposer à l'humanité ? Des vrais travaux, couper du bois, soigner les gens, émincer des oignons, travailler à la chaîne, poser des tuiles, voilà des vrais travaux. Je terminerai par vous parler du temps de travail des artistes. Bravo. Alors attendez, nous les salariés qui faisons un vrai métier, nous pouvons être à temps complet, parfois à mi-temps, même si je trouve ça quand même assez discutable. Mais les artistes, eux, sont intermittents. Non, mais sans rire. Des intermittents, ça veut dire qu'ils travaillent entre les mi-temps. C'est-à-dire jamais, quoi. Et qui c'est qui paye ?
3: Ben, c'est nous.
0: Eh ben, c'est nous. Merci ah, oui. beaucoup.
2: Il y a une place bientôt qui se libère chez moi.
0: Oui, oui. J'en ai terminé. Ah, pardon. Non, j'en ai pas terminé. 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
2: Oh, je donne pas de nom, hein.
0: Et par l'association des masculinistes platistes français de souche.
3: Bien.
0: Je les en remercie. Et pour preuve, je vous invite à écouter Anne Sylvestre.

0: dessus.
1: Et voilà, Anne Sylvestre qui pense la même chose que moi des intermittents.
2: Elle n'a pas la langue dans sa poche.
1: Hein. Eh ben non, elle n'a pas la langue dans sa poche. Elle est assez mal connue, à mon avis, Anne Sylvestre. Bon, apparemment, tout le monde n'est pas d'accord avec moi dans cette salle. Hein. Tant pis, je vous laisse.
2: On ne te demande pas où tu es encarté, mais bon.
1: Et en plus, alors, le pire, c'est que, côté technique, elles sont toutes les deux issues d'Histoire de l'art, c'est ça?
3: Ouais, c'est ça.
1: Ouais, ben, on va écouter ce que vous avez à dire.
3: C'est pour ça.
1: Allez, vas-y, envoie.
4: 37. Et le niveau d'huile, faut vérifier.
5: Non, c'est parfait. Ça va, merci.
4: Merci, monsieur.
6: Vous avez vos papiers?
5: Oui, bien sûr.
3: Ah, c'était mon générique, mais il est un peu long, quoi. Désolé. En gros, c'était Victor Pivert. Je crois que c'était pas mal pour introduire mon... Oh, c'est ce que je vais vous dire, quoi.
0: C'est Louis de Funès.
3: Oui, c'était Louis de Funès. Et il faisait Victor Pivert. Mais bon, j'ai pris à l'arracher là, pendant que vous parliez. Alors, l'artiste. Alex, elle arrête pas d'écrire plein de choses. Mais en tout cas, moi, j'avais déjà fait une chronique. Et du coup, pour lancer ma chronique, j'avais quand même une petite chanson que je vous mets quand même pour que vous compreniez. Mais j'étais sur le même thème qu'Olivier.
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3: voilà, c'était pour vous introduire mes petites paroles. L'artiste, moi, en haut de l'affiche, moi, l'égocentrique, moi, l'artiste qui fait, l'artiste sur le devant de la scène. Mais tu fais quoi? Mais moi, je suis artiste. Mais de quoi? Si on calcule bien, on l'a dit donc, il y a 10 arts. Donc, 10 types d'artistes différents. Et entre le forgeron, qui n'est pas un artiste, et la cantatrice, finalement, qui n'est pas une artiste, il peut y avoir un monde, mais que moi, je considère comme des artistes. Alors oui, moi, depuis que je suis toute petite, moi, Chloé, je suis une vraie artiste. Alors je joue du piano, je chante, je joue du théâtre, je fais de l'histoire de l'art, je suis architecte, je fais tout l'art que mes parents ont voulu que je fasse. Je suis une vraie artiste parce que mes parents, eux, ils sont riches. Mes parents, ils ont pu m'offrir cette vie de rêve et j'ai pu être une vraie artiste. Mais finalement, est-ce qu'un architecte est un artiste? Moi, je ne trouve pas. Je trouve que l'architecte va construire une œuvre en prenant des références. Il va être le dessinateur d'une œuvre qui sera ensuite un ouvrage que l'on va construire. Donc, depuis ma plus tendre jeunesse, je suis le clown de ma famille. Et d'ailleurs, je voulais donc parler d'aujourd'hui le bac de philo. Sommes-nous tous artistes dès lors que l'on crée pour faire passer quelque chose? Qu'est-ce qu'un artiste? Vous avez 4 heures. L'artiste, faire passer une idée, un sentiment, vivre une émotion, changer d'air, délocaliser l'esprit. Être un artiste, c'est faire évoluer ou régresser. C'est faire vivre quelque chose de non nécessaire. Or, les obligations, devoirs sociétaux, nécessité viscérale, c'est un peu un plus dans la vie, une chance. Mais est-ce que ça ne serait pas la cerise sur le gâteau? Mais dès lors qu'on est hors toutes ces nécessités, obligations, qu'on vit cerise, qu'on échange juste pour un plus dans la vie, sans arrière-pensée, sur une toile, en musique, en représentation, est-ce qu'on n'est pas artiste de sa vie? Est-ce qu'on n'est pas de l'art même? L'art de la fête, l'art de l'absence, l'art du désir. Tous les plus qui ne sont pas coûtants finalement dans l'artiste. L'espèce humaine est la seule à faire de l'art? Le paresseux, l'art de la glande, l'hirondelle, l'art de la voltige. Finalement, tout est art, dès lors que ce n'est pas nécessaire. Comment considérer l'art? On est tous un peu l'artiste de notre propre vie. Passeur de monde, passeur d'idées, passeur de sentiments, le faire passer, une action, créer pour aujourd'hui et faire rêver. Aujourd'hui, j'accueille une invitée que vous connaissez déjà, du coup, qui est Alex et qui est une artiste.
0: Bonsoir.
3: Et du coup, j'avais trois questions à Alex pour argumenter ma chronique. Tu es artiste de quoi ?
0: Alors déjà, moi j'ai rien préparé, hein. Donc je suis venue, il y avait de la lumière. Merci beaucoup pour votre invitation, pour tous vos témoignages. Merci Chloé pour ta confiance. Alors artiste de quoi ? Alors pour moi déjà, artiste, c'est juste ma déclaration URSSAF où je dis que je suis artiste autrice, mais en fait je suis plasticienne. Donc ça veut dire que j'utilise plusieurs médiums pour faire passer une idée ou une poétisation. Enfin, moi, je parle de poétisation du monde. Et ça, c'était pour rebondir sur Olivier, parce que ça m'a un peu frité quand il disait que l'art ne servait à rien. Donc, je suis obligée. Après, je sais que c'est ta posture. Et d'ailleurs, être artiste, c'est une posture et c'est l'assumer. Et je vais l'assumer. Et donc, pour moi, l'artiste, il est là pour... justement poétiser ce monde consumériste où les personnes qui travaillent en bureau et qui n'ont pas le temps justement de voir la magie dans ce monde, et ben les artistes, et ben eux, ils nous l'offrent. Donc merci à tous les artistes de nous proposer leur sensibilité pour égayer ce monde qui aujourd'hui va très mal. Et voilà, donc ça c'est un petit soutien à tous les artistes qui nous écoutent ce soir. Voilà, est-ce que j'ai répondu ? Oui. Oui.
3: Non, tu as répondu.
0: J'ai répondu.
3: Tu es artiste et moi j'ai compris ce que tu faisais comme artiste. Tu es plasticienne et d'ailleurs, j'inviterai les gens à regarder ce que tu fais comme art parce que c'est très...
0: Placement de produits.
3: Voilà, exactement. On est là que pour ça, nous. Hein. On est des artistes.
0: On est des artistes.
3: comment on se lève un matin et on se dit qu'on va être artiste ? Je me demande comment on fait. Un matin, on se dit, on va pas... Parce que aussi, il faut savoir qu'Alex, elle a fait l'école d'architecture de Grenoble comme moi. On se connaît pas de là. Hein.
0: Ok. Donc la question, c'est comment on se lève un matin et on se dit qu'on est artiste. Donc, je pense pas qu'on se dit qu'on est artiste. Je pense qu'on le... C'est viscéral. C'est quand on a un acte créatif plus fort que nous et en fait on est obligé de le faire. C'est qu'en fait on n'a plus le choix. C'est là où on devient artiste. Avant ça, j'étais pas artiste. En tout cas, je me considérais pas comme artiste. Donc j'ai été architecte. Après j'ai été agricultrice. J'ai élevé des escargots pendant 7 ans dans la Drôme. Et aujourd'hui, je suis artiste. Plasticienne et je suis très heureuse et aujourd'hui je l'assume par ces créations qui me sont viscérales, c'est-à-dire que je ne peux pas faire autrement. Pour Olivier, je serais une fumiste. Alors, je ne fume pas, je ne bois pas, je suis une straight age, c'est sans alcool, sans
9: une
0: drogue et sans fumette.
9: Une buveuse d'eau.
0: Voilà, exactement. Je suis une buveuse d'eau. Je ne sais plus où j'en suis.
3: Bah, que tu es...
0: Je ne sais plus ce que
3: artiste.
0: Je
3: veux dire.
0: Bah oui, je m'arrête sur la buveuse d'eau, je ne sais plus. J'ai perdu mon fil sur la buveuse d'eau. Mais c'est pas grave, tu peux enchaîner, parce que okay. Je ne sais plus.
3: Quand on est artiste, on fait quoi ?
0: Alors, je vais parler pour moi parce que je. Justement.
3: Non, vraiment, genre le matin, tu te lèves, okay. Tu prends un café okay. Et.
0: Ma
3: par
0: vie
3: rapport
0: d'artiste.
3: Au vrai travailleur. Okay. Au vrai jeu.
0: Ah, voilà. Alors, je me lève, je te bouscule, comme d'habitude. Mais comme tu ne vis pas avec moi, pas encore, je ne peux pas. Alors, le matin, je me lève, je pars et je fais le Mont Verrier, donc 3 heures de marche. Et c'est là où je canalise toutes mes idées. Parce qu'en fait, quand tu es en mouvement. C'est là où, en tout cas, j'arrive à canaliser mes pensées. Et d'ailleurs, il y a beaucoup d'écrivains qui travaillent comme ça, en mouvement. Et aujourd'hui, c'est une hérésie de travailler fixement. C'est une hérésie de faire 2 heures de réunion assis. C'est juste horrible. Donc voilà, donc je bouge le matin pour pouvoir canaliser tout ça et je mange. L'après-midi, je fais une sieste et après, je crée. Et après, je crée et là, il n'y a plus d'heure. C'est-à-dire que le temps s'arrête et je me mets en mode atelier. Donc, je n'ai pas d'horloge dans l'atelier. Et des fois, je peux rester 24 heures, 48 heures dans l'atelier. Mes amis me demandent des fois si ça va.
3: Mais merci à eux. Tu fais caca ou pas dans les boîtes de conserve?
0: Oui. Mais je ne les vends pas. Je devrais peut-être. Alors aujourd'hui, concrètement, c'est comme c'est quelque chose de viscéral, y a des choses qui font que je... je fais le... Je ne sais pas, ça bouge dans le studio, c'est pour ça. Il y a peut-être des gens qui veulent rebondir. Non, je ne sais pas. En fait, ce que je veux dire, c'est qu'il y a des concessions à faire, en gros, au niveau financier. C'est-à-dire que tu enlèves toutes tes peaux, tu prends l'essentiel. Parce que, concrètement, je ne gagne rien. Hein, donc, voilà. Je ne pars pas en vacances. Voilà. Et donc, je vis pour la création. Voilà.
3: Ok. Je vous mets la petite musique, puis comme ça, on dit qu'on a terminé notre partie. Ouais. Non, mais je questionne le
1: comme
3: studio.
1: Comme tu veux. Hein, moi, je suis, c'est ta chronique.
3: Est-ce que tu veux encore nous dire quelque chose, Alex?
0: Je ne sais pas. Il y avait une conclusion, non? Je ne sais pas.
3: Non. Comme j'ai fait rien, mais en gros, on n'avait pas du tout préparé notre partie.
0: Hein. Ah, si, peut-être juste finir.
3: Vas-y.
0: Oui.
3: Alors, ouais, ça a l'air très bien écrit.
0: J'ai essayé d'écrire un petit truc. Non, en fait, je voulais juste dire que le être artiste, c'était la capacité de transformer la matière d'un état à un autre. Et ça correspond à l'alchimiste. Et je pense qu'en chacun de nous, il y a cet alchimiste. Et que être artiste, c'est une posture. Et c'est quelque chose où on ne peut plus faire autrement. C'est comme si vous faites de la cuisine. Et en fait, si vous n'en faites plus, vous mourrez. Donc voilà, donc c'est vraiment cette chose viscérale. Voilà, donc pour moi, c'est les artistes, c'est des alchimistes de la matière qui romantisent et poétisent ce monde et qui nous font du bien.

Je ne veux pas de conversation intelligente. 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

0: Nous y voilà, nous sommes à la fin de cette émission de Purple, édition Salut l'artiste.
1: Ça a été artistes dans toute sa splendeur, dans toute sa splendeur. Diversité.
0: Ouais, il y en a eu dans tous les sens. Hein.
1: Oui.
0: Merci Ginette.
2: Et oui, comme d'habitude.
0: Merci Jacqueline et Michel.
3: Merci.
0: Enfin, la directrice de l'EHPAD et le...
2: Oui, parce que Jacqueline et Michel, c'est très connoté.
0: Non, bah, j'ai absolument rien dit. Hein. Merci Thomas.
4: Merci Olivier.
0: Merci Chloé et Alexandra.
3: De rien.
0: Merci. Merci, merci. On se retrouve à la rentrée, peut-être, non ? Hein, on va dire ça.
4: Quand
0: pour
4: on
0: un
4: peut,
0: nouveau
4: quand
0: Purple.
4: On peut.
0: Et attention, on va vous donner le thème du suivant. Non, mais vous rigolez ou quoi ? Bien sûr que non, on ne va pas vous le donner. C'est une surprise. Allez, on se retrouve bientôt sur Radio Alto 94.8 en FM ou sur www.radioalto.info pour écouter ou réécouter toutes les émissions. Merci, salut tout le monde.
3: Salut. Ciao, ciao.
2: Merci à tous.
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2: Et bienvenue dans l'agenda de Radio Alto. Aujourd'hui, dimanche 19 juillet, vide-grenier à Hayon-le-Jeune de 8h à 19h. Sur place sera prévue de la petite restauration, mais également une buvette ainsi que des ventes de gourmandises. Le tout est organisé par le comité de jumelage d'Hayon-Sauzon. À la compote de 9h à 18h, c'est la fête de la création. En compagnie de 70 artisans et artistes qui vous proposent leurs expositions, ainsi que des créations en public et des ateliers participatifs. Visite de la forge, démonstration au four à pain, jeux pour enfants et animation musicale compléteront cette journée. Sur place, buvette et petite restauration. Et si vous souhaitez donner un coup de main, sachez qu'ils recherchent de la main d'œuvre. Envoyez donc un mail à l'adresse animation@orange.fr. Et le dimanche, c'est bien sûr les dimanches à la ferme de Capucine Opicieux. Et ce sera en compagnie cette semaine de Vanessa Gressin qui vous propose ses contes mythologiques. Quelques annonces sur le massif. Maintenant, nous sommes toujours en vigilance sécheresse et donc de restrictions d'eau. Aussi, le débit du Chéran étant faible et sa température élevée, le syndicat mixte intercommunal d'aménagement du Chéran nous rappelle les bonnes pratiques, à savoir ne pas faire de barrage qui augmente la température de l'eau, ne pas piétiner, perturber les fonds qui abritent de nombreuses espèces, ainsi que ne pas plonger dans les gouilles, ce qui risquerait d'effrayer les poissons et les invertébrés venus se réfugier et échapper aux fortes chaleurs. Semaine prochaine, le Tour de France traversera notre massif. Et pour l'occasion, Hayon Marjaria Événement vous propose de décorer des vélos qui orneront le parcours le jour J. Ce dimanche, un événement en dehors du massif au Brinzinc de Chambéry avec J.D. Waro du Maloya de l'île de la Réunion. Vous avez entendu un couac à la radio, vous avez des retours à nous faire, des propositions pour améliorer notre grille, et bien ça tombe bien parce qu'on a besoin de vos retours. Alors, s'il vous plaît, aidez-nous en nous envoyant un mail à contact@radioalto.info. Voilà, c'est la fin de cet agenda qui vous est proposé en partenariat avec la fruitière du cœur des Bauges de l'Échrenne. Très bon dimanche à vous, à l'écoute de Radio Alto 94.8.
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0: Bonjour Jean-Claude.
2: Bonjour Catherine.
0: Alors, on est reparti pour une fable de La Fontaine à ta façon, aujourd'hui.
2: Ben oui, donc voilà.
0: Laquelle as-tu choisi?
2: Ben, c'est le loup et l'agneau.
0: D'accord.
2: Le loup et l'agneau.
0: D'accord. Alors, je propose de... Je vais la lire en français.
2: Oui, il faut la remettre
0: en tête. Pour
2: mémoriser un petit peu,
0: Et puis après, c'est toi qui vas nous raconter comment tu as traduit, sachant que ce n'est pas du mot à mot. Parce que c'est impossible.
2: Oui, voilà.
0: Et tu vas faire ta sauce.
2: On garde l'esprit de la fable.
0: De la morale. Alors, le loup et l'agneau. La raison du plus fort est toujours la meilleure. Nous l'allons montrer tout à l'heure. Un agneau se désaltérait dans le courant d'une onde pure. Un loup survint à Jean qui cherchait aventure et que la faim en ces lieux attirait. « Qui te rend si hardi de troubler mon breuvage ?» dit cet animal plein de rage. « Tu seras châtié de ta témérité. »« Sire, répond l'agneau, que votre majesté ne se mette pas en colère, mais plutôt qu'elle considère que je me vas désaltérant dans le courant plus de 20 pas au-dessus d'elle, et que par conséquent, en aucune façon, je ne puis troubler sa boisson. »« Tu la troubles, reprit cette bête cruelle, et je sais que de moi tu médis d'en passer. »« Mais comment l'aurais-je fait si je n'étais pas né ?» reprit l'agneau. « Je t'aide encore ma mère. Si ce n'est toi, c'est donc ton frère. » « Je n'en ai point. C'est donc quelqu'un des tiens. »« Ah, c'est donc quelqu'un des tiens. » Ouais, c'est qu'il faut dire comme ça avec le loup. « Car vous ne m'épargnez guère, vous, vos bergers et vos chiens. On me l'a dit. Il faut que je me venge. » Et là-dessus, au fond des forêts, le loup l'emporte et puis le mange sans autre forme de procès.
2: Très bien.
0: C'est... Elle est terrible, cette fable.
2: Oui.
0: À la fois... C'est la nature.
2: Bon,
0: alors, qu'est-ce que tu as fait?
2: Ça existe encore, hein, parce qu'il y a les loups qui attaquent encore des...
0: Oui, mais c'est... Je pense que La Fontaine, il dépeignait aussi bien les humains. C'est assez d'actualité aussi, malheureusement.
2: Ouais.
0: Alors, Jean-Claude, comment tu as fait... quelle sauce tu nous as préparée, alors?
2: Oui. Hein,
0: pas toi.
2: Alors, le loup et l'agneau. Il te tadait chaud qu'elle peut faire qu'au raison. C'est tout le temps celui qui est le plus fort qui a raison.
0: Mmh.
2: Devez-vous le montrer en tuteur. Je vais le vous montrer tout à l'heure. Un agneau s'est arrêté pour berger l'herrier. Un agneau s'est arrêté pour boire dans l'herrier. C'est le petit torrent qui passe au bout de la rue là-bas. Les gars étant bonnes et fraîches. L'eau était bonne, elle était fraîche. Un loup, on le s'abatte d'un coup. Un loup ça vient d'un seul coup. Ah oui, une grosse faim avec une grosse faim. Il sortit concret à manger. Il cherchait quelque chose à manger. Et il s'adresse à l'agneau en disant « Qui tout que ton deux de troubler ma source ?» Qu'est-ce qui t'a dit de troubler ma source ?« Ronne, chouleux, ronné, c'est grogne, chouleux et colère. » Et ronne ce loup en colère. « Te serais puni, il dit, tu seras puni. » Alors l'agneau dit « Majesto, faut vous calmer. » Et guetto que de bayev à mes deux pots de voix. Majesté, faut vous calmer. Regardez, je bois à plus de 20 pas de vous. De ne puis pas troubler votre aigle. Je ne peux pas troubler votre eau. T'as la trouble, il dit.
0: C'est ça.
2: Le loup dit t'as la trouble de chaud, la bête éraja, la bête enragée, quoi. Et puis t'as dit de moi demain, l'an passant. Et puis t'as dit du mal de moi l'an passé. Et pauvre, c'est le donner. De n'est que très mal, dit, j'ai que 3 mois, j'ai pas. De Jave l'agnolo. De tête en quoi ma mort, je tête encore ma mère. Si poteau, le loup dit, si poteau, il ben ton frère. Il dit, l'autre, il dit, d'un point, j'en ai pas. Il bien quelqu'un de chez toi. Il dit, c'est bien quelqu'un chez toi. Vous êtes tous après moi, ah oui, tous le fin, vous êtes tous après moi avec les chiens. Il y en a qui me l'ont dit, il y en a qui me l'ont dit. Devez pas me lécher fort, te vas payer. Te vas payer. Et que tu, le leu, les menges, les bouées, et le meut, les autres formes de presse.
0: Ben voilà, ça se termine pareil. Hein. pauvre. Bah oui, mais c'est comme ça. Qu'est-ce que
2: ouais,
0: tu veux
2: ouais.
0: Bon, après, tu vois bien comment c'est, la loi du plus fort.
2: Oui, oui.
0: Hein,
2: oui
0: aujourd'hui,
2: oui,
0: sur Terre, oui,
2: finalement. Ça, c'était dit au début. Hein.
0: Bah oui.
2: Voilà.
0: C'est, bon, c'est pas la meilleure...
2: Non.
0: C'est pas la loi la meilleure, mais...
2: Oui, oui. Bah,
0: c'est celle qui est souvent
2: ça,
0: appliquée.
2: Oui.
0: Ben, merci, Jean-Claude, pour cette fable.
2: D'accord.
0: Bon, Jean-Claude, du coup, ça a été un peu la fête pour l'agneau, on va dire, d'une certaine manière.
2: Ouais.
0: Et à propos de fête, je crois que tu as une autre histoire qui parle de bonnes fêtes.
2: Oui, les gens se souhaitaient les fêtes, hein, souvent. Bon, c'est peut-être perdu comme tradition un peu. Hein. Mais bon, on allait, surtout la Saint-Jean, il y avait des fêtes comme ça qui étaient quand même la Saint-Jean. Et puis là, ce jour-là, c'était la Sainte-Lucie. Alors, j'ai intitulé « Buena fête ». Alors, la Lucie, qui est tondier, la cousine, a pris fort à goutteau. La Lucie était dans sa cuisine, a préféré à manger. À goutteau, ça veut dire « on fait à manger hein. ». Toc, toc, toc, toc. Alors, elle dit « Quoyeux que ça bat dans acheteur ». Alors, qui c'est qui arrive à cette heure-là? L'heure du repas, c'est dérangeant un peu, hein. « Quoyeux que ça bat dans acheteur. » Elle va ouvrir la porte, elle va voir, elle ouvre la porte. « Louis, de ma tête, j'ai pas à te voir. » C'est Louis qui arrive. « Je m'attendais pas à te voir, Louis. »« Ben, Lucie, bonne fête. » Alors, il dit « Lucie, bonne fête. » Et il sort un petit bouquet de sa veste. Il sort un petit bouquet de sa veste. Et de fleurs à de l'opéron, c'est des fleurs des prés.
0: C'est gentil, Lucie dit, ça, hein.
2: Ouais, elles sont bien braves, elles sont bien belles. Ouais. Alors, il dit, il se renseigne après, il dit, tout que t'es solote, est-ce que t'es solote, est-ce que t'es toute seule? Il se renseigne pour ça, c'est les seules chez elles. Ouais, ils sont tout modo, oui, ils sont tous partis. Les enfants à l'école, et les autres, à l'épine, à peu près pas de bois. Alors, Louis, il regarde d'un côté de l'autre. Louis est guette à Donflant de l'autre. Ré, il y a Nyon, il n'y a personne. Donc, voilà. Alors, là, on va tenter peut-être autre chose. La Lucie, elle dit, « Te ben un choucou, tu veux boire un petit coup ?» Alors, il dit, « Non, dépassé, non, j'ai pas soif, non, dépassé. Mais un choucou nous ferait peut-être bien à tout doux, hein, pas me dire un petit coup.
0: Tiens.
2: Mais j'ai pas soif, mais un petit coup, ça nous ferait peut-être du bien à tous les deux. Hein. » Alors, il dit, « Pas, ça veut dire pas, oui, mais bon. » La Lucie dit, mais c'est bluff, ben, que t'ailles concret derrière la seconde. Il me semblait bien que t'avais une idée derrière la tête. Mon pauvre Louis, mon pauvre Louis, dépêche-toi d'aller retrouver ta victorine. Dépêche-toi d'aller retrouver ta victorine. Elle va t'ébailler de choucou, toi, mais elle va t'en donner des petits coups, tu vois. Alors, il va peut-être bien être ta fête, hein. Ça va peut-être bien être ta fête. Hein.
0: Laisse Saint-Louis en même temps, hein. Ben voilà.
2: Voilà,
0: ça lui fera les pieds.
2: Bon, c'était pas l'heure, hein. Elle était en train de faire à manger, c'était pas...
0: Ah, tu
2: c'était...
0: penses c'est une histoire d'heure, toi.
2: Eh oui, ben, ça allait faire cramer la, la...
0: Ah, ben, bien
2: ça
0: sûr.
2: Faire cramer le repas, autrement.
0: Ben, c'est pas parce qu'il y a un
2: parce
0: homme
2: qui
0: offre
2: si,
0: des fleurs
2: si,
0: que...
2: Si tentait ah, comme ça, peut-être qu'il avait déjà eu pêche. On sait pas.
0: Hein. Ah, on sait pas.
2: Ah, voilà. Ben, non, c'est...
0: Ça va être un long débat.
2: Vecchia tchut.
0: Bon,
2: la buona fête.
0: La buona fête. Eh bien voilà, c'est ça qu'on va retenir. Alors, dans nos mots du jour, alors, on a buona fête.
2: Oui, buona fête.
0: Et puis, le loup, comment tu as... Le, c'est ça?
2: Le, L-E-U. Le
0: ah,
2: le.
0: C'est souvent ce mot-là.
2: Le,
0: Saint
2: ouais.
0: Le,
2: ben,
0: le,
2: l'ancien,
0: région, ouais.
2: L'ancien nom des loups, alors en France, en français ancien, les le.
0: Oui.
2: Les le, on disait, hein.
0: Oui.
2: On retrouve dans les mots croisés.
0: Ben oui. Ouais, ouais.
2: Ouais,
0: ouais, voilà. C'est un mot un peu dans plusieurs régions. Et qu'est-ce que
2: alors, alors attends, alors, il y avait une expression aussi. Sur les loups. Pardon, je t'ai coupé,
0: et,
2: vas-y.
0: Eh bien, l'eau, je ne me souviens plus comment tu as dit. Parce que...
2: Leg. L'aug, l'eau.
0: Oui, leg, ah oui, c'est ça. Et du coup, il y a des.
2: Alors, quand
0: des
2: il dit.
0: Comme Chaudzeg, tout ça.
2: Moi j'ai mis. Quit. Ah non, c'est pas celui-là.
0: T'es en train de regarder Corbeau le renard. C'est pas la même. c'est le même auteur. Il y a des animaux, mais c'est pas les. Là, regarde. Là. Ah non, c'est pas
2: celui-là.
0: On a perdu. On a perdu le loup et l'agneau dans le.
2: Non, quitte a permis de troubler mon breuvage. Moi, j'ai mis quitte.
0: Parce que aigle, c'est ben, du coup.
2: L'aigle, c'est le lot.
0: Et ça, on le retrouve dans d'autres régions.
2: C'est du,
0: aussi.
2: C'est du provençal, ça. Hein, donc,
0: ben voilà,
2: c'est franco-provençal.
0: Ouais,
2: aigle mort. Le lièvre et la.
0: Tout ça. On en a...
2: Mais comment ça se fait que je ne retrouve pas ben,
0: Alors, c'est à la page 526 du recueil d'histoires et de comptines. Il faut que vous imaginiez que Jean-Claude écrit les fables, les traductions, les anecdotes. Il a un petit recueil. Peut-être qu'un jour, il l'éditera, d'ailleurs. Le loup a disparu. Il y a une histoire pour les enfants, c'est le loup est revenu. Mais je pense que le loup... C'est toi, c'est donc ton frère. C'est pas mal comme expression, ça, à retenir.
2: Si pas toi, et bien ton frère.
0: Si pas toi.
2: Si c'est pas toi, c'est bien ton frère.
0: Voilà, ça ressemble pas mal au français, celui-là.
2: Si pas toi, et bien ton frère. Alors il dit, d'un point, je n'en ai pas. D'un point.
0: D'accord. Bon, on va s'entraîner avec ça, alors.
2: Oui.
0: Hein
2: oui.
0: Allez, à chacun, à la maison, à répéter.
2: Merci.
0: Harvey.
2: Harvey, pour...
0: Merci bien.
2: Merci bien.
0: Merci bien.
2: Il faut bien attention à toi, fais bien attention à toi.
0: Ah oui, alors ça, c'est très menaçant quand même. Allez, à bientôt.
2: À bientôt.
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2: 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Oh !
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dernier. Un certain soir d'incertitude, je suis allé voir une voyante. Prêt pour l'arnaque et l'inquiétude, car la vision d'avenir est payante. C'est mon cœur qui frappe quand je sonne à la porte, je me sens tout gamin. Quand elle ouvre, me regarde, me sourit et m'escorte pour me lire les lignes de la main. Elle prend son pied en prenant mes mains, ses mains tenant mes doigts sont balèzes. Elle est à droite et j'ai deux mains gauches, c'est maintenant mon malaise. Elle a la main forte, elle a la main ferme, elle a la main mise. Moi faut que je sorte, je veux revenir demain, mes deux mains sont prises. Sa main est agile et sa main dispose que sa main tripote. Car sa main est curieuse et sa main est fouineuse et sa main supporte. Mais ça m'intéresse quand sa main se calme car sa main est belle. Oui sa main est douce et sa main est chaude. Et ça m'interpelle. Elle prend ma main gauche pour me lire les lignes, moi j'ai un mauvais feeling. Car elle veut être précise mais moi je lui propose de rester dans les grandes lignes. Ses doigts glissent sur ma peau comme une piste de curling, elle vise la ligne de cœur. C'est une ligne à haute tension, elle est en première ligne, une ligne à la hauteur. Niveau cœur, pas besoin de savoir lire entre les lignes, elle voit que la ligne est occupée. C'est une ligne droite magnifique, longiligne, rectiligne, la ligne printemps-été. En revanche, la voyante ne trouve pas ma ligne de chance, j'ai vraiment pas de peau. Elle avait en ligne de mire, moi j'avais envie d'en rire, elle a ripé sur un bout de peau. Mais en ligne de compte, elle a retrouvé ma chance, c'est une vraie pilote de ligne. La ligne de chance aime bien faire des feintes, elle est ma ligne. C'est la dernière ligne droite, la voyante a décidé d'analyser ma ligne de vie. Elle cherche la ligne d'arrivée, mais la voyante a souligné qu'apparemment ma ligne dévie. Alors ma ligne de virage, ma ligne de vipère, la voyante ne la voit pas bien. Elle a un air inquiet car la ligne est coupée. Alors moi j'entends plus rien. Je lui demande si elle est sûre, elle scrute les interlignes, ce moment est inhumain. Du coup elle va se faire une petite ligne, moi j'ai perdu mon avenir quelque part au creux de ma main. Ça a mis un bout de temps mais on a retrouvé ma vie. Elle avait juste sauté une ligne. Quand la séance fut finie, j'ai décidé de prendre soin de moi et de faire attention à ma ligne. Avant de quitter la voyante, on s'est serré la main, on a mélangé nos lignes. Une chose est sûre, je reviendrai pas demain. Elle s'est vraiment plantée sur toutes les lignes. Depuis, ma ligne de conduite est de viser la ligne d'horizon pour voir plus loin que le bout de mes lignes. Fini de lire dans les mains, maintenant je préfère serrer le poing. Point à la ligne.

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0: Des baisers, oh, des baisers de sa bouche. C'est très bon tes amours de toi, mieux que le vin. Comme odeur, tes parfums sont si bons. Un parfum s'impose, c'est ton nom. Voilà pourquoi les jeunes filles t'aiment. Emmène-moi, allez, courons après toi. Le roi m'a fait entrer dans ses chambres. Joie pour nous, joie pour toi. En mémoire, tes amours mieux que le vin. On a bien raison de t'aimer. Fille de Jérusalem, je suis noire et magnifique, comme les tentes de Kédar, comme les tentures de Salomon. Mais ne me voyez pas si noire. Celui qui m'a bruni, c'est le soleil. Les fils de ma mère en colère contre moi, ils m'ont faite gardienne de vigne. Mais ma vigne à moi, je ne l'ai pas gardée. Raconte où est le pré, toi que j'aime, moi. Là où tu emmènes les bêtes, comment tu les fais reposer à midi. Je ne serai plus perdue au milieu des troupeaux de tes amis.
1: Si tu ne sais pas, la plus belle des femmes à l'essor, à la poursuite du petit bétail, emmène auprès tes petites chèvres, tout près des maisons des bergers. Mon ami, je te compare, une jument entre les chars du pharaon. Tes joues sont jolies entre les colliers, et ton cou entre les perles. Nous te ferons des colliers d'or, constellés d'argent.
0: Le roi est au milieu de sa cour, et là, mon parfum de nard donne son odeur. Un petit bouquet de myrrhe, c'est mon amour à moi. Il passe la nuit entre mes seins, une grappe de henné, c'est mon amour à moi, dans les vignes.
1: Te voilà si belle, mon ami. Te voilà si belle. Tes yeux, oh, des colombes.
0: Te voilà si beau, mon amour si gracieux. Notre lit si frais. Les poutres de nos maisons sont des cèdres. Nos lambris des cyprès. Moi, je suis la rose du Charon, le lys des vallées.
1: Comme un lys entre les ronces, voilà mon ami, entre les filles.
0: Comme un pommier au milieu des arbres de la forêt, voilà mon amour entre les fils. J'ai envie de son ombre, oh m'asseoir, son fruit si doux à mon palais. Il m'a fait entrer dans la maison du vin, il y a une enseigne au-dessus de moi. C'est amour, redonnez-moi des forces, oui, des gâteaux de raisin, encore des forces avec des pommes, oui, je suis malade d'amour. Sa main gauche tient ma tête et sa droite m'enlace.
1: Par gazelle et biche des champs, je vous prie, fille de Jérusalem, ne réveillez pas, ne réveillez pas, amour, avant, on vit.
0: C'est sa voix, le voilà, c'est mon amour qui vient, d'un saut au-dessus des montagnes, d'un bond au-dessus des collines, mon amour devient cerf, un petit chevreuil. Le voilà dressé. Derrière nos murs, il regarde par les fenêtres. Il observe par les treillis. Là, mon amour parle et me dit:
1: allez, lève-toi, mon ami, ma belle en avant. Regarde, l'hiver a fini. La pluie a cessé, elle s'en va. On voit des fleurs dans ce pays. Le moment de la chanson est arrivé. on entend la voix des tourterelles dans notre pays. Première figue du figuier, les vignes en fleurs donnent une odeur. Lève-toi, mon amie, ma belle, en avant. Ma colombe du creux des roches, dans la cachette des falaises, fais-moi voir ton visage, fais-moi écouter ta voix si tendre. Magnifique, ton visage.
0: Attrapez-nous des renards, petits renards qui ravagent les vignes, nos vignes en fleurs. Mon amour est à moi, et moi à lui. Celui qui emmène au pré entre les lys, tourne-toi mon amour. Avant le souffle du matin, avant la fuite des ombres. Allez, deviens un cerf, un petit chevreuil, au-dessus des montagnes séparation. Sur mon lit, pendant les nuits, j'ai cherché celui que j'aime, moi. Je l'ai cherché, je ne l'ai pas trouvé. Je vais me lever, je vais tourner dans la ville, dans les rues, sur les places. Je vais chercher celui que j'aime, moi. Je l'ai cherché, je ne l'ai pas trouvé. Ce sont les gardes qui m'ont trouvé, ceux qui tournent dans la ville. Avez-vous vu celui que j'aime, moi? Je les croise et je le trouve, celui que j'aime, moi. Je le tiens, je ne le lâcherai plus, jusqu'à le faire entrer dans la maison de ma mère, dans la chambre de celle qui m'a faite. Par gazelle et biche des champs, je vous prie, fille de Jérusalem, ne réveillez pas, ne réveillez pas amour, avant envie.
1: Qui est celle qui monte du désert, en colonne de fumée, brûlante de myrrhe et d'encens, avec tous les parfums des marchands? Voilà la litière de Salomon, 60 braves l'entourent. Parmi les braves d'Israël, tous avec une épée, experts au combat. Chacun l'épée au côté la nuit en cas d'alerte. Le roi Salomon se fait un palanquin avec des arbres de Liban. Colonne d'argent, dés en or, siège pourpre. Intérieur marqueté avec amour. Celui des filles de Jérusalem. Sortez, filles de Sion, regardez le roi Salomon avec sa couronne, la couronne posée par sa mère. Te voilà, mon ami, si belle, te voilà si belle, derrière ton voile, tes yeux hauts des colombes. Ici tes cheveux, des chèvres noires des vals de la montagne de Galade. Ici tes dents, un troupeau tout blanc remonte du bain. Chacune a sa jumelle, aucune ne manque. Tes lèvres ressemblent à un fil écarlate. Quand tu parles, c'est magnifique. Ta joue derrière ton voile, pareille à une moitié de grenade. Coué comme la tour de David bâtie pour les trophées. Il y a 1000 boucliers accrochés, tous les écus des braves. Tes deux seins seraient deux fans, jumeaux d'une gazelle auprès dans les lys. Avant le souffle du matin, avant la fuite des ombres, moi j'irai sur la montagne Myrrhe et sur la colline en sang. Entièrement belle, mon ami, toi sans défaut. Ma fiancée vient du Liban avec moi. Allez, viens du Liban avec moi. Tu auras la vue depuis le haut de la Mana, du haut du Sénir et de l'Hermon, depuis l'endroit des lions, les montagnes des léopards, mon cœur pris par toi, ma sœur fiancée. Cœur pris par toi, par un seul de tes yeux, par un seul anneau de tes colliers, tes amours de toi, ma sœur fiancée, c'est si beau. Tes amours de toi, c'est très bon, mieux que le vin, comme odeur, tes parfums meilleurs que tout baume, du miel coule de tes lèvres, ma fiancée. Du miel et du lait sous ta langue, l'odeur de tes vêtements, comme l'odeur du Liban, jardin fermé, ma sœur, fiancée, source fermée, onde, scellée, tes rameaux un paradis de grenadiers, fruits merveilleux, aînés, nard, safran, cannelle, cinnamon, tous les arbres en sang, myrrhe, aloès, et tous les baumes essentiels, onde des jardins, point d'eau vive, torrent du Liban.
0: Allez, réveille-toi, vent du nord. Viens, vent du sud. Envoie le vent dans mon jardin, torrent de baume. Mon amour viendra dans son jardin, manger les fruits merveilles.
1: Je suis venu dans mon jardin, ma sœur fiancée. Je ramasse ma myrrhe. Avec mon baume, je mange miel et rayons. Je bois mon vin avec mon lait. Allez les amis, mangez. Les amours, allez, buvez jusqu'à l'ivresse.
0: Moi endormi, mon cœur éveillé, c'est la voix de mon amour, il frappe.
1: Ouvre-moi, ma sœur, mon amie, ma colombe, ma parfaite. Vite ma tête est couverte de rosée, mes boucles, gouttes de nuit.
0: J'ai enlevé ma tunique, comment vais-je la remettre? J'ai lavé mes pieds, je vais les salir. Mon amour tend sa main par l'ouverture, dedans je frémis à cause de lui. Moi je me lève pour ouvrir à mon amour. La myrrhe coule de mes mains, la myrrhe de mes doigts sur la serrure. J'ouvre à mon amour, mais mon amour a fait demi-tour, il est parti. Tout moi est sorti à ses mots. Je l'ai cherché, je ne l'ai pas trouvé. Je l'ai appelé, il ne m'a pas répondu. Ce sont les gardes qui m'ont trouvé, ceux qui tournent dans la ville. Ils m'ont frappé, ils m'ont blessé. Les gardes du rempart enlèvent mon manteau. Je vous prie, fille de Jérusalem, ils vont trouver mon amour. Qu'allez-vous lui dire? Que je suis malade.

0: des autres.
1: Ton amour est-il si différent des autres?
0: Toi la plus belle des femmes.
1: Toi la plus belle des femmes.
0: Ton amour est-il si différent des autres pour nous adjurer ainsi?
1: Ton amour est-il si différent des autres pour nous adjurer ainsi?
0: Mon amour est éclatant et merveilleux, remarquable entre 10 000. Sa tête est en or fin. Voilà ses boucles, palme noire, corbeau. Ses yeux, presque des colombes, près des torrents d'eau. Baignant dans le lait, posé sur un bassin rempli. Ses joues, égal carré de baume. Massif arôme d'herbe, ses lèvres, oh, délices. Trempées, la myrrhe s'écoule. Ses mains, oh, des anneaux d'or, sertis d'émeraude. Son ventre, oh, un bloc d'ivoire couvert de saphir. Oh, ses jambes, colonnes d'albâtre plantées sur des socles d'or.

0: Où est allé ton amour? Toi la plus belle de toutes les femmes, où se dirige ton amour? Allez, nous irons le chercher avec toi.
1: Mon amour est descendu dans son jardin, au carré d'arôme, faire son prêt dans les jardins pour cueillir les lys. Moi, mon amour, et mon amour à moi, celui qui emmène au pré entre les lys.
0: Tu es belle, mon ami, comme Tirsa, jolie comme Jérusalem, terrible comme Bataille. Non, ne me regarde plus, tes yeux me troublent. Ici tes cheveux, des chèvres noires dévalent du calade. Ici tes dents, un troupeau de brebis remonte du pain. Chacune a sa jumelle, aucune ne manque. Ta joue derrière ton voile, pareil à une moitié de grenade. Il y a 60 reines, 80 concubines, d'innombrables jeunes filles. Ma colombe est unique, ma parfaite, unique pour sa mère. Elle brille pour celle qui l'a faite. Les filles l'ont vue et la déclarent heureuse. Les reines, les concubines font son éloge. Qui est celle qui avance comme l'aurore, belle comme la lune, elle brille comme le soleil, terrible comme les drapeaux en bataille.

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1: Allez, reviens. Reviens, la Sulamite.
0: Reviens, reviens, on te regardera.
1: Reviens, reviens, on te regardera.
0: Et pourquoi voulez-vous regarder la Sulamite?
1: Et pourquoi voulez-vous regarder la Sulamite?
0: Comme une danse, celle des deux camps.
1: Comme une danse, celle des deux camps.
0: Que tes pieds sont beaux.
1: Que tes pieds sont beaux.
0: Sandales de fille noble.
1: Sandales de fille noble.
0: Contour des cuisses comme un collier. Fait à la main par un artiste.
1: Contour des cuisses comme un collier. Fait à la main par un artiste.
0: Ton nombril, oh, une pleine coupe. Jamais sans vin sucré.
1: Ton nombril, oh, une pleine coupe. Jamais sans vin sucré.
0: Une brassée de blé entour de lys, ô ton ventre.
1: Une brassée de blé entourée de lys, ô ton ventre.
0: Tes deux seins seraient deux fonds jumeaux d'une gazelle.
1: Tes deux seins seraient deux fonds jumeaux d'une gazelle.
0: Ton cou entour d'ivoire.
1: Ton cou entour d'ivoire.
0: Tes yeux, oh, les réservoirs d'Hesbon, devant la porte de Batrabim.
1: Tes yeux, oh, les réservoirs d'Hesbon, devant la porte de Batrabim.
0: Ton nez, pareil à la tour du Liban, qui surveille Damas.
1: Ton nez, pareil à la tour du Liban, qui surveille Damas.

0: tête est droite sur toi comme le carmel.
1: Tes tresses pourpres.
0: Tes tresses pourpres.
1: Un roi s'enchaîne à tes boucles.
0: Un roi s'enchaîne à tes boucles. Tu es si belle, si douce, amour dans jouissance. Cette taille-là ressemble à un palmier, tes seins aux grappes. J'ai pensé, je monte dans un palmier. J'attrape ses branches. Tes seins seraient des grappes de vigne. Odeur de ton souffle comme des pommes. Ton palais très bon vin.
1: Il va droit vers mon amour, glissant sur les lèvres des endormis. Moi, mon amour, et pour moi son désir. Allez, viens, mon amour, nous sortirons dans les champs, nous passerons la nuit dans les villages, on se lèvera très tôt pour les vignes. Nous allons voir si la vigne pousse. Là, je te donnerai à toi mes amours de moi. Pomme d'amour, donne une odeur. Près de l'ouverture, tout ce qui est merveilleux. De maintenant et d'avant, j'ai tout gardé pour toi, mon amour. Pourquoi ne serais-tu pas mon frère, nourri au sein de ma mère? Je te trouverai dehors, je vais t'embrasser. Je ne serai plus méprisé. Je t'emmènerai, je te ferai entrer dans la maison de ma mère. Tu m'exerceras. Je te ferai boire du vin d'épices, du jus de ma grenade. Sa main gauche tient ma tête et sa droite m'enlace.
0: Je vous prie, fille de Jérusalem, allez vous réveiller. Allez vous réveiller, amour, avant envie. Qui est celle qui monte du désert appuyée
1: sur son amour,
0: sur son amour. Sous le pommier je te réveille. C'est là que ta mère t'a fait. C'est là que ta mère t'a fait. Et t'a eu comme enfant. Impose-moi comme un sceau sur ton cœur, comme un sceau sur ton bras. L'amour est fort comme la mort. Passion dure comme l'enfer. Flamme, flamme de feu, flamme de yard. Beaucoup d'eau n'éteindra pas l'amour, aucun fleuve ne l'emportera. Qui donnerait sa maison entière pour l'amour? On le mépriserait, vous le mépriserez.
1: Nous avons une sœur, petite et sans sein. Qu'allons-nous faire de notre sœur quand on parlera d'elle? Si c'est une muraille, on lui ajoute une tour d'argent. C'est une porte, on lui fabrique un panneau de cèdre. Moi, muraille, mes seins égalent des tours. À ses yeux, oui, je ressemble à celle qui trouve la paix.
0: Salomon avait une vigne dans Baal-Hamon. Il a donné la vigne au gardien. Avec ses fruits, on fera bien rentrer 1000 pièces d'argent.
1: Ma vigne à moi, devant moi. Allez, 1000 pour toi, Salomon. 200 pour les gardiens de ses fruits.
0: Habitante des jardins, ceux qui t'entourent font très attention à ta voix.